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2: 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Compagnie. 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
3: 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Je m'appelle Jackie, j'ai 100 ans et je suis sénile. 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Ah merde, je me suis fait.
2: On a, on a le filtre vérité qui pourrait se mettre sur les pubs.
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1: Blind Test qui dit le seul moment où Vito travaille dans cette émission. Monsieur Vito, nous allons faire quoi?
2: Alors, c'est le changement d'heure, on en a déjà parlé. Donc du coup, je me suis dit, je vais chercher des musiques qui parlent du changement d'heure. C'était assez rare, j'ai bien creusé. Et vous allez voir qu'il y en a plein.
1: Mais
2: ah bon
1: non.
2: Ah ouais, si.
3: Bah, j'ai lu la chanson, mais...
4: Ouais, je l'ai pas.
2: Vas-y.
4: Je l'ai pas.
3: Être à la hauteur.
2: Être à la hauteur.
5: Mais pourquoi faire?
2: Ah oui, pourquoi faire?

0: changer, ça peut.
1: Peut-être là, il y a
2: ça peur de quoi.
3: Devoir changer d'heure.
1: On avance ou on recule, là, je sais plus.
4: Les gars,
5: mais
4: moi,
5: c'est
4: moi. J'ai pas dit hier, pas d'initiative personnelle. Mais tu le reconnais pas, lui et Nico, en train de s'éclater les deux là.
2: C'est toi, et Nico.
1: Mais c'est moi, j'ai rien entendu. Hein. J'aurais peut-être pas dû mettre celui-là en premier.
4: Deuxième titre, deuxième titre.
6: J'arrive à me glisser.
4: Et
6: aujourd'hui,
4: juste
5: en apesanteur.
4: Ah bah oui, ça y est.
1: C'est quoi
3: C'est le changement d'heure.
1: Oh la vache. Et du coup, on fait quoi?
3: Faut régler les secondes et les heures.
1: Ben voilà, t'as capté.
4: Oh les ringards, les deux en liberté, c'est leur moment de gloire. Je pense qu'ils ont dû prévenir toute leur famille.
5: L'après-midi, non.

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3: Pierre et Maryse vont être là dans un instant. Alors, comme d'habitude, ils vendent des objets d'auditeurs, c'est ça, hein, aujourd'hui.
4: Exactement. Et là, on est sur une bouteille de Gewürztraminer de où de Niederschaffelsheim.
5: Aïe, ça va être long.
4: Hein. Moi, j'ai galéré.
5: Eh bien, bonjour à tous. Et bonjour toute l'équipe d'Europe numéro 2. Et bonjour Maryse.
6: Et bonjour Pierre.
5: Bonjour.
6: Bonjour Pierre.
5: Bonjour Maryse.
6: Et bonjour Pierre.
5: Et chers téléacheteurs, bonjour Maryse.
6: Et bonjour Pierre.
5: Et chers téléacheteurs, je vous salue. Bonjour Maryse.
6: Bonjour Pierre.
5: Bienvenue dans ce nouveau téléachat. Bonjour.
6: Bonjour Pierre.
5: Nouveau téléachat aujourd'hui. Télé-shopping spécial auditeur de Coué sur Europe 2, bien sûr. Maryse, qu'allons-nous vendre aujourd'hui, chère Maryse?
6: Alors Pierre, on va vendre un magnifique coffret de vin. Tenez, il est là à côté de vous.
5: Ah, écoutez, merci Maryse. Enfin, quelque chose d'intéressant dans ce téléachat qui nous change des maillots de foot et des albums de musique à la con.
7: Ouais.
5: Voici en effet,
7: alors,
5: très très beau coffret de vin, Maryse. Bonjour Maryse.
6: Bonjour Pierre.
5: Que c'est comme et pas n'importe quel vin, puisqu'il s'agit d'un vin blanc d'Alsace.
6: Mmh. Tout à fait.
4: Ah, lequel?
5: Le gueux.
6: Le
5: Le Gustara Tramivel.
6: C'est marqué sur l'étiquette.
5: Le goût de vieux à papy. Le goût de vieux papichel.
7: Non.
5: Le gueuvrou. Gueuvrou Tamiger.
7: Toujours pas.
5: Le Vroutamakuna Matata. Oh Dieu, mon Dieu, alors je n'y arrivais pas. Le vin blanc d'Alsace, le Gewürztraminer.
7: Ah non.
5: Oh, il est trop tôt, il est 8h18. Le Yugo. Le Gueudiou David à mamie dans les orties.
6: Le Gewürztraminer, Pierre.
5: Écoutez, vous souhaitez Maryse. Bonjour Maryse.
6: Et bonjour Pierre.
7: On aurait pu faire du pilot, ça aurait été plus simple.
6: Merci Pierre. Mais ce vin, d'où vient-il, Pierre?
5: Eh bien, c'est une très bonne question,
6: oui.
5: Maryse.
6: Ah,
5: puisqu'il vient d'une très belle région, très beau petit village d'Alsace que nous saluons et que nous écoutons tous les matins sur Europe numéro 2.
7: Qui sont où?
5: Comme je vous l'ai dit, mais plus précisément de la ville de Nieder. Nieder, ce soir, je vous fais. Nieder chez Fumi, Nieder chez la Foufou, la Foufou la Chim.
6: Non, non, non.
5: La Foufou la Chim. Nieder de la Foufou la Chim. Non,
7: non, pas la Chim.
5: Nieder chez la Balala. Nieder, Kala Koukoulou Koukoulou Sach.
7: Non,
5: je n'y arriverai pas dans le.

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3: Direction le JT chanté avec une info. Écoutez bien celle-là, elle était étonnante. Le JT chanté, c'est un JT, mais avec des infos chantées. Alors, on est à Los Angeles. Il y a un homme qui a voulu faire sa demande en mariage, très beau, pendant un match de baseball sur le terrain. Excellent. Mais tout ne s'est pas passé comme prévu. Ah, pourquoi ? Eh, voilà. Mal, non, mais, non, non. La voilà, la magnifique réponse en chanson.

0: les boules.
1: Mon amour, est-ce que tu veux m'épouser?
2: Ah, le pauvre.
3: Vous avez fait votre demande où, toi, Piette? Tu t'en souviens, ta demande en mariage?
4: Sur une plage de Bretagne.
3: Bravo.
4: Une Côte d'Armor.
3: Bravo.
4: Un petit coucher de soleil et tout, des algues.
3: Très bien, très bien. Très bien, stouf.
2: Je peux pas le raconter.
4: Mais non.
2: Mais non, je peux pas le raconter.
0: Pourquoi?
2: Bah, parce que je peux pas le raconter.
3: Pourquoi tu peux pas le raconter?
2: Parce que je peux pas le raconter.
4: Ah, bah oui, non.
5: C'est pas légal.
4: Ah, bah non, bah si.

0: j'imagine. Hein
1: oui.
2: Je peux pas le raconter.
3: Dis à l'oreille.
2: Je.
3: Bah non, mais raconte pas, mais dis à l'oreille que j'essaie de comprendre pourquoi elle peut pas le raconter. Je vais vous dire. Vas-y, dis à l'oreille. Je prends mon micro.
4: Parce qu'on était sur un tournage.
3: Ah ouais, si. Oh si, tu peux le raconter, c'est mignon. Ah bah si, c'est original. Ah non, c'est pas assez racontable.
0: T'as peut-être fait un peu
2: après
0: envie.
2: Un gros câlin.
3: Non, t'as dit pendant.
2: Oui, voilà. Bon, bah, pendant un gros câlin.
3: Ah ouais, c'est-à-dire que t'as fait un truc genre. Ah
2: c'est pas moi qui ai fait la demande.
3: Non, mais t'es en train de me dire que.
1: Tu m'as épousé.
3: Est-ce que tu m'as épousé, chérie? Est-ce que tu m'as épousé, mon amour?
2: Non, mais.
3: T'es sérieuse?
2: Arrêtez, je veux pas, c'est privé.
3: C'est vrai? Ah, mais non, mais ceci dit, c'est mignon. Regarde, tu t'en souviendras toute ta vie.

0: Bah oui, je m'en souviendrai toute ma vie.
1: Moi, j'ai fait la demande à Venise comme une grosse quiche, en oubliant la fin.
2: C'était un peu pété, ouais.
1: Complètement
2: avec
1: pourri.
2: Avec le mal de mer.
1: Avec le mal de mer, parce que j'étais sur un ponton qui bougeait un petit peu. Donc, il était temps, si tu veux, qu'elle me dise oui, parce que j'étais à deux doigts de pouf. Vito, tu l'as pas encore fait ?
2: Eh non.
1: Bon, allez.
0: Qu'est-ce que t'attends ?
3: T'as une idée un peu de comment ? Non,
1: une autre info. Il y a quelques jours, une caméra de surveillance a filmé une scène dramatique, terrible, dans une entreprise en Inde. Vous dites, mais qu'est-ce qui s'est passé ? Écoutez en chanson.

0: embrasse toutes les jeunes femmes qui nous écoutent au volant et qui sont en train de chanter Ouyoui, il a plus de coucouille. Ouyoui, il a plus de coucouille.
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0: à être raté.
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3: Enfant influenceur, une vie sur les réseaux, sur T18. Oui. Alors, est-ce que les personnalités de la villa aimeraient s'afficher sur les réseaux et surtout y mettre les enfants? C'est une vraie question, ça. Vous savez que c'est dangereux parce que les réseaux sont d'une violence et c'est cruel, notamment pour les plus jeunes. Jeff Tuch, qu'est-ce que t'en penses? Ça va, mon Jeff?
4: Comment ça va, mes coin-coin?
3: Ça va, nous?
4: Ça parle des réseaux sociaux?
3: Oui, t'es sur les réseaux, toi?
4: Ah, bah, les réseaux sociaux, moi, je comprends pas trop. Hein. Moi, je suis un réseau cas sociaux. Jeff, faut que tu sois sur Tintagram.
5: Instagram.
4: Ouais, mais vous demandez ça au gars qui roule en Nevada. J'installe seulement copain d'avant.
5: Bah, oh là, c'est vrai, vu comme ça, vous avez raison. Hein.
4: Moi, j'ai déjà une Nevada. Ça me suffit largement. Tu vois, la Nevada, elle n'a pas besoin de Wi-Fi pour exister.
3: Ah,
4: elle
3: vrai.
4: Roule. Point, c'est tout. Internet, les gens, ils jugent, ils commentent. Moi, j'ai pas envie qu'on me dise que ma fille Miss Bouzoil a une tête d'air fryer qui cuit les frites ou que tu je dois dire ça va un nugget mal cuit. Ça se fait pas, sois pas gentil.
5: Si je comprends bien, vous serez jamais sur les réseaux. Pourtant, vous ferez plein de likes.
4: Liker, ça veut dire quoi, liker? Moi, j'aime bien les frites. Mais j'ai jamais appuyé sur un bouton pour ça.
3: Ouais.
4: C'est nul les réseaux. En plus, à Bouzoil, il n'y a pas de réseau. Faut aller sur le toit de la maison, mouiller son doigt et pointer vers le ciel pour ne serait-ce qu'une barre. Et même une fois, j'ai mouillé deux doigts. Deux barres. J'ai eu deux barres. Bah oui, je vous dis. Parce que si t'as la barre du céréal,
3: allez,
4: si t'as des céréales, t'as bol. Si t'as un bol, t'as du bol.
3: Attention.
4: Si t'as pas le bol, tu peux faire des apéros. Si tu fais des apéros, t'as de la suze et des curlies.
3: Oui.
4: Si t'as des curlies, t'as aussi une planche à fromage.
3: Ah bah voilà.
4: Et c'est qui le pays du fromage?
3: La France.
4: C'est la France. Bisous,
5: merci,
4: les amis.
5: Merci, Jeff. Gros bisous. À plus tard.
4: Bisous,
5: et on va continuer avec quelqu'un qui s'intéresse au sujet. C'est Maëva Guénam. Bonjour, Maëva.
6: Coucou, Maëva.

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1: Bisous Maëva.
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0: que toi tu laisses tout traîner
1: tu vas
0: et
1: pas
0: je
1: me
0: replie
1: saouler
0: toutes
1: pendant
0: tes
1: deux
0: fringues
1: heures
0: derrière.
1: Hein. Ouais, tu vas pas me
2: bon,
1: saouler.
0: C'est,
2: là,
0: bien, c'est bien, tu le vois, en fait, tu t'en aperçois. C'est,
1: allez,
0: bien,
1: c'est bien, profite-en que t'es à l'antenne et que le micro est coupé. Ok, mon amour, merci beaucoup.
0: Attends, tu me promets de plus foutre tes fringues. Parce que t'as la fâcheuse tendance à prendre le dernier t-shirt de la pile, en fait.
1: Ouais.
0: Et de tout foutre
3: Je me fais engueuler là-dessus aussi.
1: Allez, vas-y,
0: ça me rend hystérique.
1: Allez, compte là-dessus. Promis.
0: Voilà.
1: Je te fais un gros bisou.
0: Ouais, mais t'es bizarre là.
1: T'as l'air mon cœur.
2: T'es
1: comment
2: bizarre, elle a dit.
0: T'es un peu bizarre, je trouve.
1: Ouais, tu penses que j'ai peut-être dit des saloperies en ayant coupé le micro?
0: Je vais voir, t'inquiète. Tu
1: bravo. T'embrasse. Bisous, chérie. Ah ouais, je suis là, je suis fou. Ça. 49%. Vito, tu t'engueules pourquoi, toi?
4: Moi, alors, on s'engueule pas souvent, mais quand je m'énerve, bah, elle coupe court à la conversation parce qu'elle aime pas le conflit.
2: Elle
4: non
2: se
4: plus.
2: Casse.
4: Donc, elle arrête de parler.
1: Donc, allez, faisons l'amour.
4: D'accord. Ah oui. Voilà.
3: Et pour les séries Netflix, vous prenez jamais la tête?
1: Si, si, bien sûr.
3: Pas oui, mais c'est Netflix ou autre.
1: Mais je laisse tomber. Moi, je laisse tomber, je m'en fous, je m'endors. Je lui dis, tu regardes ce que tu veux. Hier, je suis arrivé sur une série qu'elle avait regardée. J'ai raté 3 épisodes. T'as pas vu le début, résume-moi, allez, c'est super.
3: Moi, je veux la paix, moi.
1: 49% des couples français se disputent. Ouais, ouais, 1 sur 2. Hein.
3: Allez.
1: Stouff fait partie de ceux qui ne se disputent pas. 47% ont déclaré s'être déjà disputé avec leur conjoint au sujet des tâches ménagères. 18% déclarent se disputer au sujet des déplacements en dehors des foyers.
2: C'est-à-dire,
1: c'est
3: pas beaucoup, hein, 18%.
1: Ouais. Ah ouais, 15% se disputent régulièrement lorsqu'ils font leurs courses. Ça, c'est vrai.
2: Ah bon?
1: Hey, tu vas pas là-bas, tu vas encore acheter des conneries. Hein. Tu vas encore acheter des mauvaises marques. Bah voilà, il m'a pris des trucs pas bio. Bah voilà.
3: Tu sais très bien que j'aime pas ça.
1: Bah tiens, passe-le à Yuka. Et voilà. Bah
5: alors
1: voilà.
5: Pour toi, pour tes trucs, tu te prends des marques. Hein, mais hein alors pour moi, c'est les trucs en bas, là, en bas de la pile.
1: 17% se prennent la tête pendant les activités et les loisirs en famille.
2: Bah non, t'es censé passer un bon moment, logiquement,
1: ouais, mais
2: c'est bizarre.
1: Oui, oui, c'est vrai. 37% l'éducation est le principal sujet de discorde.
2: Ah, les enfants.
1: Les enfants,
2: oui. Bah, oui, oui.
1: Les enfants, c'est vrai, je peux comprendre, les enfants, c'est une galère. 34% se disputent au sujet du temps passé par leur enfant devant les écrans. Ah oui, tu les laisses tout faire.
2: Bah, voilà.
1: Ah voilà, tu fais pas attention.
3: Cherche
1: à lui.
3: La tranquillité. Hein
1: voilà, voilà. Allez, comme Julius, vas-y, donne-moi mon truc.
3: Julius.
2: C'est bizarre.
4: Toyota Prius.
1: Et enfin, 27% déclarent s'engueuler car l'autre refuse de faire l'amour.
2: Alors là.
3: Bah si,
2: tu
3: si.
2: Tu t'engueules
3: si.
2: Pas pour
3: bah,
2: ça.
3: Si,
2: ça
3: bah, si, souvent.
1: Bah oui,
3: bah,
2: il
1: si.
2: A pas envie, tu vas pas m'engueuler.
1: Bah t'as jamais envie de moi.
3: Ouais.
1: Mais je vois bien, tu me regardes plus.
2: Bah, ah non. Oui, si, ça arrive.
5: Eh ben t'étonne pas si je te trompe.
1: Voilà.
5: Je déconne.
1: Non mais je déconne, chérie.
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1: Le JT des sports, il s'est passé beaucoup de choses, mon Corentin. Si vous n'avez pas tout suivi, alors petit résumé des évidemment principaux. Hein, on commence tout de suite avec un exploit, mais en tennis.
2: Eh oui, Marseillaise, mon Vito.
1: Oh là là, j'y crois pas. Ah oh non, on ne croit pas une seconde. Non.
2: Habituellement, on parle d'exploit quand quelqu'un gagne.
1: C'est en français, oui.
2: Eh bien, pas en tennis pour les Français.
1: Ah, tiens.
2: Je cite les unes des sites sportifs. L'exploit d'Arthur Fils à Miami.
1: Ah.
2: Comment Arthur Fils a changé de dimension.
1: Wow. Oh là là.
2: Il a gagné. Eh non, il a perdu en demi-finale du Master 1000 de

0: Correct.
1: Bravo, bravo Cantal.
2: N'Golo Kanté.
3: Oui.
2: Quelle est l'astuce pour mieux supporter la pression?
3: Bien fraîche et au soleil en terrasse.
2: Correct.
3: Nickel.
2: Nelson Mandor.
4: Banque.
2: Quand une voyelle suit une consonne, faut-il faire la liaison?
4: Oui, sauf pour l'habit à papa et l'achat à maman.
2: Sinon,
4: sinon ça fait l'habit à papa et l'achat à maman.
2: Correct. Jean-Paul Babi Belmondo.
5: Oui.
2: Vrai ou faux?
3: Il y a pas dit banque.
2: Corentin a été engagé comme mannequin fitness.
5: Alors vrai, mais pour les photos des avant.
2: Correct. Eh bien,
4: exactement.
2: Nous arrivons à la fin de notre jeu, hélas.
1: Bah oui, t'as pas dit banque, Vito.
2: Zéro.
0: Voilà.
2: Euro en banque. Vous n'êtes décidément pas les chewing-gums les plus mentholés de la boîte Airwaves. Avec zéro euro en banque.
1: Je suis dégoûté.
2: Vous êtes tous les maillons faibles.
1: Eh voilà.
2: Au revoir.
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0: Mais c'est ce que Coco disait. Il disait qu'il reprenait le jeudi généralement.
1: Jeudi soir.
0: Mais je me suis calé sur toi.
2: Je vois pas le dimanche.
0: Ouais, c'est ce que tu racontais la semaine dernière.
2: Je vais boire le samedi soir.
1: Ouais.
2: Et
3: le dimanche, oui, le dimanche, tu fais ça.
0: Le dimanche après, voilà.
3: Ouais, dimanche, non.
2: Ah bon, t'as fait quoi dimanche?
1: Oui, mais c'était,
3: oui, mais c'était un jour férié, c'était encore samedi, dimanche.
2: Dimanche, c'est un jour férié, tu te fous de ma gueule.
3: Bah oui.
1: Non, lundi.
3: Enfin, le lundi était férié, donc c'était. Dimanche, c'était samedi en fait.
2: Et samedi?
3: Non, ça, bah du coup j'ai fait pareil.
2: Allez, merci.
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1: Charlotte Cardin, The Way We Touch.
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1: C'est la Saint-Habib. Alors, écoutez-moi bien. Il faisait partie des martyrs avec Samonias et Gurias. Voilà, les confesseurs d'Édesse. C'est l'Orient chrétien, toujours admiré, ces trois martyrs. Donc, Habib est donné dans le monde arabe, comme vous le savez. Mais c'est aussi Saint-Habib.
2: Habib, Liv, Hakim et
1: Fly.
2: Fly
1: Habib, Liv, Hakim, Fly. Tu vas sortir, tu vas voir si tu vas voler. On est au cinquième. Appelez-moi Habib, on va lui souhaiter une bonne fête. Ça va me faire plaisir de souhaiter bonne fête aujourd'hui. J'aime vous souhaiter la bonne fête. Allô Habib ?
3: Ouais, c'est qui ?
1: Et bonjour Habib, c'est aujourd'hui. Et aujourd'hui, c'est ta fête, tes petits Indiens. Habib, c'est Koé à l'appareil, on est sur Europe 2. Et j'appelle, on ne se connaît pas. J'appelle des gens au hasard pour leur souhaiter bonne fête.
4: Enfin, des Habib.
1: Des Habib, oui.
3: Mais oui. Genre, c'est vraiment cool.
1: Oui, parce que si j'appelle Michel pour la Saint-Habib, ça fonctionne pas.
4: Ça n'a aucun intérêt.
1: Tu vois, alors que comme c'est. Ah, mais je ne savais pas qu'il y avait une Saint-Habib. Je veux vraiment, je viens de découvrir. Vous en êtes sûr, les gars ?
5: Mais oui !
6: Mais oui ! Mais pourquoi tu veux.
5: Vérifie par toi-même.
1: Pareil, étrange, voilà.
6: Bah,
1: on
6: quoi
1: plus entendu, on est plus habitué à la Saint. Michel, Nicolas,
5: ah oui, mais ça,
1: et Mathieu,
5: ça,
1: mais je ne le savais pas. Ça va mon Habib, qu'est-ce que vous faites dans la vie mon grand ?
3: Moi je travaille je suis maçon du côté du plus endroit le plus froid de France.
1: Ah,
4: Aurillac.
1: Aurillac.
3: Voilà, ouais.
6: Ah ouais.
3: Mais c'est vraiment cool.
1: Oui. Et ben, est-ce que t'as prévu ? Est-ce qu'il y a des gens qui t'ont souhaité bonne fête déjà ou pas encore ?
3: Ouais, mon patron.
1: Eh ben c'est ça. Tu vois, il le savait. Eh bien à nous de te chanter.

0: le périph. Je deviens une vraie citoyenne maintenant. Le carburant est trop cher, 200 euros, le plein de 4x4, c'est honteux. Voilà, et bientôt, on va prendre le vélo. Et puis quoi encore? Ils sont fous, mais ça va pas dans du vélo. Non, mais on est où, là?
1: Vous avez changé,
2: mais oui, un petit peu, là. C'est plus le même discours depuis qu'elle est plus mère, là.
0: Le vrai visage, voilà. Du coup, vous vous rendez compte, hein, maintenant, que j'ai fait tout ça dans Paris pour vous faire chier. Voilà. Bon, bah maintenant, je vais polluer avec vous. Allez, bisous les copains. À bientôt sur le périph', à toute berzague. Allez, on fout de l'électrique.
3: Oh, vache.
0: Et 200 chevaux sous le capot.
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0: Donc on s'est peut-être dit, ah bah ça marche, enfin, les gens,
1: oui, ça fonctionne,
2: les
1: du
2: gens
1: coup.
2: Les gens font attention. Ouais.
0: Les gens ont pris conscience.
1: Ouais.
0: Eh bien écoutez bien. Parce qu'en fait, ces trois marques contournent,
1: enfin, les autres aussi, hein,
0: contournent la taxe.
2: Ouais. Ah ouais.
0: En expédiant par avion les marchandises dans des pays européens qui ne sont pas concernés.
1: Parce qu'il n'y a qu'en France qu'on fait ça.
0: Notamment Francfort, etc., etc. Et quand ça arrive, ils les mettent dans des camions. Et les camions arrivent en France. Et comme là, c'est l'Europe et qu'il n'y a pas de droit de douane, eh ben il n'y a pas de taxe.
1: Et du coup, il n'y a pas de taxe.
3: Oh là là.
1: Donc c'est pareil. Sauf que, donc, non seulement ils ne payent pas la taxe, mais en plus, ils polluent encore plus avec les camions. Alors moi ce truc-là, ça me rend fou. Comment une petite magouille comme ça, tu te fais... Là, c'est une magouille au niveau international.
0: Ouais, ouais, ouais. Ils ont tout à fait le droit.
1: Ils se foutent royalement de notre gueule, en fait.
2: C'est pas toi qui as commandé sur Temu il n'y a pas longtemps.
1: Bah là, du coup, bah pour le coup, j'avais arrêté. Bon. Je dis, ouais, je suis une pince. Ouais, ouais.
0: C'est la limite de l'Europe. Et ils ont tout à fait le droit, en fait. Il y a perte de frontières, donc tu fais ce que tu veux.
1: Ouais, mais voilà. C'est quand même... C'est... Ils se foutent royalement
0: de notre gueule. Ou alors, ils contournent pas la taxe. C'est juste qu'ils ont un GPS Temu. Voilà, tu vois. Ils disent Paris, ils arrivent à Bucarest. Parce que Paris, Bucarest, de vous à moi, pensez-y, à 8 lettres près, on y est.
1: Bien sûr.
0: On embrasse tous les jeunes américains qui font le spring break aux États-Unis. Ça, c'est n'importe quoi. Le spring break, c'est tous les jeunes qui font n'importe quoi, qui boivent, qui vomissent. Qui
1: je crois que, mais par contre, ils vont se détendre un peu parce que là, le twerk a été interdit sur les plages de toutes les plages de Floride. Oui, bah, le spring break.
2: Tu peux pas faire de twerk.
1: Interdiction.
3: Il y a un mec qui contrôle.
1: Ouais. Et la police du twerk.
0: On en reparlera.
1: La police du cucu.
4: Et il est déplacé à Brest.
0: Allez. Pour s'y connaître, à la machine à café, les termes techniques, ça signifie all inclusive. Ça signifie quoi, all inclusive?
1: Bah, c'est le stand, c'est le hall où LGBT, tout ça, où tu peux être tranquille. Il n'y a pas de île ou.

0: C'est le stand, c'est le hall où LGBT, tout ça, où tu peux être tranquille. Il n'y a pas de il ou elle.
1: D'accord, c'est pas, il y a pas de filles, il y a de garçons. Non, tout le monde est assez inclusif.
0: Ouais, ouais,
1: c'est le fameux hall inclusif.
0: C'est ça.
1: Non. Tu sais ce qui va se passer dans 3 minutes. Qu'est-ce qui va se passer dans 3 minutes?
2: Je sens les rames, tu vas voir comment c'est chiant.
1: Il va se passer quoi?
2: Tu vas en prendre une?
3: Oui.
2: Ah d'accord.
1: C'est les frais qui sont dans le prix de la chambre, tout est inclus. Qu'est-ce qu'une poule partie?
4: Bon, bah alors là.
2: Bah, tu peux tirer, il te lance des écrous, tu fais poule! Et tu peux tirer sur les.
4: C'est une boîte de
2: poule. Non, tu tires sur les verres, voilà, sur les moritos. Le mec qui jette les verres, tu fais poule!
3: Non.
4: C'est les petites poules qui dansent.
1: C'est pour ça qu'il n'y a plus d'œufs. C'est pour ça qu'il n'y a plus d'œufs dans les supermarchés. Sans où les poules parties?
4: Elles sont en train de twerker là.
2: Poule partie.
1: C'est une soirée dans une piscine. Enfin, un open bar.
2: Ça, c'est un poisson. Et tranquille, tu peux y aller. Il est open, chaud. Il est chaud, ouais. Chaud et super chaud.
1: Tu rentres avec moi? Avec plaisir. Ok, allez, merci.
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0: Cyril. J'ai pas les scores, mais à mon avis, il va faire un très bon score.
1: Ah, et moi, j'ai regardé Canap 91.
2: Ah,
1: et c'était très bien.
3: Concurrence. Ah, généralement, elles sont bien foutues, ces émissions.
0: J'ai pas les scores, moi, je dis 1-4.
1: Ah, j'ai pas les scores.
0: 1-4 pour Cyril et Canap machin, 650 000.
3: Ah ouais?
1: Ouais, je sais pas.
2: Ça marche bien les canapes, hein, je crois.
0: Ah ouais. Bah voilà, je peut-être une erreur. Hein.
4: Mais
0: je trompe, ouais,
2: hein, peut-être un peu la même clientèle, donc oui. Ouais, effectivement.
0: Sinon, je serais voyant. On a les scores ou pas?
5: Bah je cherche. Je suis dessus là.
1: Pas l'heure encore.
0: Faites-moi penser si un jour on fait un truc télé dans cette émission à prendre des gens qui.
2: Non mais normalement c'est des audiences, elles tombent à 9h là.
5: Bah, oui, c'est pour ça que je regarde.
0: Oui mais on est en 56K. Donc le temps que ça arrive sur nos écrans.
5: Il n'y a pas encore les audiences des primes.
0: Bon alors vous savez quoi? Pour la peine, c'est bizarre qu'il n'y ait pas les audiences des primes.
2: Mais c'est quoi que t'as là?
0: Pas possible.
5: Bah là
0: c'est ce qui tombe en premier.
5: 20h.
0: Allez, bougez pas. Hop.
5: Moi je suis pas un habitué de.
0: Non, je vais vous le dire moi.
5: J'ai pas les contacts.
0: Vous voulez que je vous le dise?
1: Vas-y.
0: Vous voulez que je vous le dise?
1: Vas-y.
5: Je les ai pas.
0: Alors, puisqu'il n'y avait rien à la télé, du coup, on a retrouvé un reportage en 2013. 100% Mag. Ils étaient à la rencontre de Jean-François. Jean-François, l'homme le plus malchanceux du monde. Accident sur accident. Écoutez déjà la voix off qu'il présentait.
6: Une accumulation qui lui a valu le surnom de Monsieur Skoumoun.
7: C'est un système pour m'aider à plier la jambe avec une armature.
0: Je l'avais reçu dans la méthode Coe.
1: Je l'avais reçu.
0: Et on l'avait fait venir en face de lui, on avait mis Monsieur Chance, parce que lui, il avait gagné 4 fois l'auto et les deux, ils se détestaient. Ensuite, il nous raconte son premier accident parce qu'il s'était endormi au volant.
7: J'ai eu 14 mois d'hôpital, j'ai été cliniquement mort, j'ai fait un coma de mois.
6: Et la poisse, il vit avec depuis toujours. À 5 ans déjà, il manque de se noyer dans une cuve à vin. Depuis, tout ce qu'il entreprend vire à la catastrophe.
0: Mais oui, mais vous vous dites, quand c'est comme ça, tu fais gaffe. Bah non, parce qu'il a tenté le parachute ascensionnel.
7: Et à ce moment-là, les alizés se sont transformés en vilaine tornade, en vilaine tourbillon. Ça m'a mis le parachute en torche et je me suis écrasé de plus de 100 mètres dans la mer.
0: Voilà. Et le dernier accident en date, alors c'était quoi?
7: J'étais tranquillement, benoîtement installé dans mon canapé. À ce moment-là, il y avait un orage dehors. Et puis tout d'un coup, une explosion. La lumière s'éteint, la télé s'éteint. La foudre venait de tomber sur ma maison. Et c'est la seule maison dans Carcassonne à avoir été victime de cette foudre qui a occasionné des dégâts monumentaux. Tout a explosé chez moi, tout a cramé, la télévision, le frigo américain.
0: Oui, tout. Alors il a même décidé de collectionner tous ses plâtres.
7: Mais voilà, mon bras droit, qui était cassé à plusieurs reprises, ma jambe droite, ma jambe gauche.
0: Et puis, pendant le reportage, écoutez bien, ça continue. Il a même des mauvaises nouvelles, à commencer par l'assurance.
8: J'ai reçu donc un courrier de la société

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MacGyver, l'idole de toute une génération. 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
3: Les Pays-Bas viennent d'interdire de fumer la cigarette dans les coffee shops. En revanche, vous pourrez sans problème y fumer un petit joint, à condition qu'il soit pur.
4: Pur. N'importe quoi, c'est le monde à l'envers.
5: Mais quand on va aller là-bas, les gens, ils vont être...
6: Mais pur en plus, ça doit être énervé.
3: Je ne suis jamais allé à Amsterdam. Et je ne me rends pas compte ce que c'est, mais forcément, c'est quand même l'endroit où convergent les plus drogués de toute l'Europe, en fait. Ah oui.
4: En fait, c'était le cas avant. Moi, je l'avais fait il y a très longtemps et c'était le cas. Mais là, aujourd'hui, je connais quelqu'un qui y vit. Ça a beaucoup changé. C'est fini. C'est une rue, je crois. C'est un petit quartier.
3: Alors, tu vas me faire croire que tous les drogués d'Europe, ils viennent dans une rue.
4: Non, mais c'est plus le. Comme avant Amsterdam, c'était un peu crado, je m'en souviens. Ça a été réhabilité, la ville complète.
3: Ça doit sentir dans toute la ville.
4: Non, mais c'est dans le red light, c'est dans le quartier rouge. Et globalement, je crois que ça. Après, tu dois en avoir quelques-uns des coffees.
7: Tu connais bien.

0: été déclaré comme monument historique temporaire.
1: Ah, c'est possible ça. Ouais, ça fait une belle fourche, hein, quand même. Hein.
2: Ouais, c'est vrai.
3: C'est vrai. C'est faux. 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

0: Bonjour, bonjour, bon réveil, 6h. C'est Quentin, on est ensemble jusqu'à 11h sur Europe 2 avec toute l'équipe qui est là, Coé sur Europe 2. Le Bifort déjà jusqu'à 7h, on va retrouver l'équipe, ce sera après l'actu.
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0: On y va pour l'actu Europe 2 ce matin, Jérémy Desiderati. Bonjour Jérémy.
2: Bonjour Quentin, bonjour à tous. Tempête de ciel bleu aujourd'hui sur tout le pays. Des conditions sèches et estivales sont au programme avec la fournaise qui se prolonge près de la Méditerranée. Je reviens sur la météo d'ici 2 minutes. Le deuxième grand week-end d'août s'annonce comme l'un des plus chargés de l'été sur les routes. Ceux qui partent en vacances croiseront les automobilistes sur le retour. Des bouchons qui commencent à se former dans le sens des départs dès aujourd'hui dans le quart nord-ouest et la région Auvergne-Rhône-Alpes. Du monde aussi sur les routes du sud-est dans le sens des retours. Mais c'est demain qu'il faudra prendre son mal en patience. Bison futé, voire rouge, sur tout le pays dans les deux sens. Sur le front des incendies, nouvelle bataille remportée par les pompiers hier. Le feu qui s'est déclaré dans l'eau de près de la commune de Montseret est fixé depuis hier soir. En l'espace de quelques heures, les flammes ont parcouru une centaine d'hectares. Plus de 300 pompiers ont été mobilisés dans cette région déjà ravagée l'année dernière par un méga feu dans le massif des Corbières. Cocktail explosif dans le Var entre le vent et les fortes chaleurs attendues aujourd'hui. Des reprises sont à craindre dans le massif du Gros-Bessillon. De son côté, le gouvernement prépare déjà l'après-incendie. Sébastien Lecornu et plusieurs de ses ministres sont attendus le 17 août en Gironde pour rencontrer les élus après l'incendie dévastateur de Somos. Le chef de l'exécutif sera accompagné de plusieurs membres de la mission reconstruction qui a pour but de soutenir et rebâtir les zones touchées. C'est l'étape reine aujourd'hui du Tour de France Femmes, 148 km qui vont mener les coureuses jusqu'au sommet du Mont Ventoux. Première fois que le peloton féminin s'attaque au géant de Provence, un monstre de 15 km à près de 9% de pente moyenne. De quoi faire les plus grosses différences au classement général avant l'arrivée finale prévue demain à Nice. Le maillot jaune est toujours sur les épaules de la Suissesse Marlène Reusser. Hier, c'est la championne de l'île Maurice, Kim Lecourte, qui s'est imposée. Et puis la chaleur reprend du terrain. Aujourd'hui, le ciel sera parfaitement dégagé sur l'ensemble du pays et le mercure grimpe d'un cran. La matinée reste agréable avec une quinzaine de degrés de Limoges à Reims en passant par la capitale. Mais cet après-midi, le sud-est retrouve une ambiance caniculaire avec plus de 35 degrés dans le golfe du Lion. 8 départements du sud sont d'ailleurs toujours en vigilance orange canicule.
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2: Et c'est un peu Noël avant l'heure pour les fans de Disney. Depuis 2009, la convention D23 réunit tous les 2 ans les passionnés de l'univers. Et dans 7 jours, à Anaheim, en Californie, Mickey va une nouvelle fois sortir son carnet de surprises pour faire rêver des millions de fans. Trailers inédits, annonces de films, de séries Disney+, mais aussi des révélations sur les parcs d'attractions vont défiler pendant 3 jours. Et même si rien n'a fuité, les spéculations vont bon train. Les fans espèrent notamment de nouvelles images du prochain Avengers qui sort en fin d'année ou de sa suite. Sans oublier Star Wars, Pixar et les prochains classiques d'animation. Et en France, tous les regards seront tournés vers Disneyland Paris. Des rumeurs autour d'un futur Land Zootopie, Avatar ou Star Wars enflent depuis quelques temps, même si elles semblent peu probables. Après la Reine des Neiges,

0: Bravo. T'embrasse.
1: Bisous, mes chéris. Ah ouais, je suis là, je suis fou. Ça.
0: 49%. Vito, tu t'engueules pourquoi, toi?
2: Moi, alors, on s'engueule pas souvent, mais quand je m'énerve, bah, elle coupe court à la conversation parce qu'elle aime pas le conflit.
3: Elle
2: se
3: casse.
2: Donc, elle arrête de parler.
0: Donc, allez, faisons l'amour.
2: D'accord. Ah oui. Voilà.
4: Et bon. Pour les séries Netflix, vous vous prenez jamais la tête?
1: Si, bien sûr.
5: Enfin, oui, mais c'est tu discutes autre, pas.
1: Je laisse tomber. Moi, je laisse tomber. Je m'en fous. Je m'endors. Je dis, tu regardes ce que tu veux. Hier, je suis arrivé sur une série qu'elle avait regardée. J'ai raté 3 épisodes. Ah, là, t'as pas vu le début, résume-moi, allez, c'est super.
5: Moi, je veux la paix, moi.
0: 49% des couples français se disputent. Ouais, 1 sur 2. Hein. Stouff fait partie de ceux qui ne se disputent pas. 47% ont déclaré s'être déjà disputés avec leur conjoint au sujet des tâches ménagères. 18% déclarent se disputer au sujet des déplacements en dehors des foyers.
3: C'est
5: pas beaucoup, hein, 18%.
0: Ouais. Ah ouais, 15% se disputent régulièrement lorsqu'ils font leurs courses. Ça, c'est vrai.
3: Ah bon?
0: Hey, tu vas pas là-bas, tu vas encore acheter des conneries. Hein. Tu vas encore acheter des mauvaises marques. Bah voilà, eh ben, il m'a pris des trucs pas bio. Bah voilà.
4: Tu sais très bien que j'aime pas ça.
0: Bah tiens, passe-le à Yuka. Et voilà. Bah
5: alors
0: voilà.
5: Pour toi, pour tes trucs, tu te prends des marques. Hein, mais alors pour moi, c'est les trucs en bas, là. Bah t'as pile.
0: 17% se prennent la tête pendant les activités et les loisirs en famille.
3: Bah non, t'es censé passer un bon moment, logiquement,
0: ouais, mais
3: c'est bizarre.
0: Oui, c'est vrai. 37%, l'éducation est le principal sujet de discorde.
3: Ah, les enfants.
0: Les enfants,
3: oui.
0: Les enfants, c'est vrai, je peux comprendre, les enfants, c'est une galère. 34% se disputent au sujet du temps passé par leur enfant devant les écrans. Bah oui, tu les laisses tout faire.
3: Bah, ouais.
0: Ah voilà, tu fais pas attention à lui.
4: Cherche la tranquillité.
0: Hein. Voilà, ouais. Voilà. Allez, Julius, vas-y, donne-moi mon truc.
5: Julius.
3: C'est bizarre.
2: Toyota Prius.
0: Et enfin, 27% déclarent s'engueuler car l'autre refuse de faire l'amour.
3: Alors là,
4: bah si,
3: tu
4: si,
3: t'engueules
4: si.
3: Pas pour
4: ça. Si, ça arrive souvent.
0: Bah oui,
3: bah, il a pas envie, tu vas pas engueuler.
0: Mais t'as jamais envie de moi. Ouais. Mais je vois bien, tu me regardes plus.
3: Bah, ah oui, si, ça arrive.
5: Bah, t'étonne pas si je te trompe. Voilà. Non, je déconne.
0: Non, mais je déconne, chérie. 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
2: Allez, attention les gars, c'est le moment du jeu, de la rigolade et de la torture.
3: Bonjour.
4: Oui.
3: Et bienvenue sur Europe 2.
4: Se concentre.
3: Vous allez assister au maillon très, très, très, très faible. Devant moi, 4 candidats. Eh ben, qui vont devoir faire équipe pour tenter de remporter 0 euros. Découvrons maintenant l'équipe. Qui va jouer avec nous ce matin?
5: Bonjour, Quentin Latsou, amatrice de fromage et de lingerie.
6: Bonjour, N'Golo Kanté, pareil.
7: Bonjour, Nelson Mondor, et je pue de la gueule.
8: Salut, Jean-Paul Babi Belmondo.
9: Spécial fromage aujourd'hui.
2: Et du mal, hein.
3: Je vous rappelle qu'avant de répondre à une question, vous pourrez dire « Banque !» pour empocher l'argent que vous n'aurez pas.
9: Ah, évidemment.
3: Jouons tout de suite au maillon très faible. Quentin Latsou, Melon et Melèche sont en école de bricolage. Il y a une vis et une rondelle.
9: Allez.
3: Melon tient la vis.
5: Et Melèche la rondelle.
3: Correct.
9: Bravo, Quentin.
3: N'Golo Kanté.
6: Oui.
3: Quelle est l'astuce?

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1: Enfant influenceur, une vie sur les réseaux, sur T18. Oui. Alors, est-ce que les personnalités de la villa aimeraient s'afficher sur les réseaux et surtout y mettre les enfants? C'est une vraie question, ça. Vous savez que c'est dangereux parce que les réseaux sont d'une violence et c'est cruel, notamment pour les plus jeunes. Jeff Tuch, qu'est-ce que t'en penses? Ça va, mon Jeff?
2: Comment ça va, mes coin-coin?
1: Bah, ça va, nous.
2: Ça parle des réseaux sociaux.
1: Oui, t'es sur les réseaux, toi.
2: Ah bah, les réseaux sociaux, moi, je comprends pas trop. Hein. Moi, je suis un réseau cas sociaux. Jeff, faut que tu sois sur Instagram.
3: Instagram.
2: Ouais, mais vous demandez ça au gars qui roule en Nevada. J'installe seulement copain d'avant.
3: Bon, oh là, c'est vrai, vu comme ça, vous avez raison. Hein.
2: Moi, j'ai déjà une Nevada, ça me suffit largement. Tu vois, la Nevada, elle n'a pas besoin de Wi-Fi pour exister. Ah, elle roule. Point, c'est tout. Internet, des gens, ils jugent, ils commentent. Moi, j'ai pas envie qu'on me dise que ma fille Miss Bouzoil a une tête d'air fryer qui cuit les frites ou que Tuche Dadi ressemble à un nugget mal cuit. Non. Ça se fait pas, ils sont pas gentils.
3: Si je comprends bien, vous serez jamais sur les réseaux. Pourtant, vous ferez plein de likes.
2: Liker, ça veut dire quoi, liker? Moi, j'aime bien les frites, mais j'ai jamais appuyé sur un bouton pour ça. Ouais. C'est nul, les réseaux. En plus, ça

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1: Champion du monde de l'actu, le premier, c'est un rat qui s'est glissé dans un guichet automatique de la banque en Inde. Il a déchiqueté 18 000 dollars en liquide. Ah oui, c'est un rat.
2: Wow.
1: Le personnel de la banque a découvert les dégâts après que la machine a arrêté de distribuer de l'argent faute de bourrage. Quand les techniciens ont finalement ouvert, ils se sont trouvés des confettis partout. Il y avait de l'argent et le rongeur étouffé sur son butin.
2: Oh,
1: il est mort en mangeant de l'argent.
2: C'est horrible. C'est de la perte pure, là.
1: Ouais. Ou alors le patron de la banque, il manque pas d'espoir. Les gars, quelqu'un est chaud pour un puzzle? Allez, c'est bon. Deuxième champion. C'est un enfant américain de 2 ans. Écoutez bien quand je disais ne donnez pas le téléphone à vos enfants. 2 ans, il a accidentellement commandé 31 cheeseburgers en jouant avec le téléphone déverrouillé par sa maman. Le petit aurait ouvert une application de livraison qu'on connaît tous,
3: oui,
1: a terminé la commande sans s'en rendre

0: payer par sa maman. Le petit aurait ouvert une application de livraison qu'on connaît tous, a terminé la commande sans s'en rendre compte, en appuyant sur le plus à chaque fois. Oh. Quand la nourriture est arrivée, sa mère était stupéfaite de voir des dizaines de burgers à la porte, ainsi que la facture qui était plus importante que prévu.
1: Ah bah
0: et c'est là qu'on voit qu'on est aux États-Unis, puisqu'ils ont tout consommé.
2: Eh oui,
1: mais il y en a beaucoup trop.
0: Mais qui mange trop?
3: C'est vrai, ça doit remettre sur la famille.
0: Vous savez, la dernière fois, Grisouille, mon chat, il m'a fait la même.
2: Ah bon?
0: La même.
2: Ah bon?
0: Elle a pris mon téléphone.
2: Ouais.
0: Elle a commandé 12 menus McDo avec des boîtes de 9 nuggets. Bouteille de champ, un massage thaï. J'ai tout gardé.
2: Ah bah oui.
0: J'ai pas voulu gâcher. Mais quand même, Grisouille, on va se parler. Et enfin, notre championne du jour, c'est un champion, un jeune Argentin. Alors qu'il se trouvait à l'intérieur d'une église de Guadalajara, un jeune homme a tenté d'utiliser le Wi-Fi, ce garçon de la paroisse, pour télécharger un site de cul. Au moment précis du téléchargement, son smartphone a surchauffé avant de prendre feu entre ses mains. Écoutez, plus de peur que de mal, mais l'appareil a totalement calciné. Et dans la ville, l'histoire fait le tour sur les réseaux sociaux parce que les gens se disent, qu'est-ce qui se passe? Mauvais téléphone ou intervention divine?
2: Évidemment.
0: Tu télécharges un film de boule dans une église, tu te sers du Wi-Fi de l'église, et là, le truc, il a fait... Ça fait pas flipper, ça?
3: C'est clairement
0: moi,
3: un signe de Dieu.
0: Mais moi, je serais lui... je ne télécharge plus un film porno jusqu'à la fin de ma vie. Et après analyse du téléphone, le diagnostic est tombé.
2: Ouais, alors
0: Satan la bite.
4: Qui a écrit cette chute?
0: Non, Satan.
2: Satan
0: la bite, le téléphone.
2: Oh là là.
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Eric, ça ce matin sur Europe 2 Pop Radio. Bonjour, merci d'être avec nous. Les vacances peut-être au bout de cette journée. On est le vendredi, le 7 août. Merci de débuter cette journée avec nous. On prend un bon grand café et on rigole avec Coé.

méditerranéennes seront particulièrement chargées. Et s'il y a bien une autoroute qui crée la discorde depuis des années, c'est l'A69. Alors que sa mise en service approche, les opposants entendent bien livrer une dernière bataille. Plusieurs associations appellent à 3 jours de mobilisation du 9 au 11 octobre, juste avant l'ouverture du tronçon entre Toulouse et Castres. Un appel relayé notamment par des collectifs comme Extinction Rebellion ou les Soulèvements de la Terre, qui dénoncent un projet inutile et destructeur pour l'environnement. Un feu fixé dans l'Aude, mais la vigilance reste de mise. L'incendie qui a parcouru une centaine d'hectares près de Montseret est maîtrisé depuis hier soir. Les flammes

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1: Le top de Stouff, c'est quoi aujourd'hui?
2: On y va, c'est sur les petites choses qu'on accepte par amour. Vous êtes tous amoureux dans le studio?
3: Évidemment.
4: Quelle heure il est?
1: Vous le savez, Pietre, surtout quand elle écoute.
5: Il est tout le temps amoureux.
1: Et puis, voilà. Dès qu'elle est dans la bagnole, je peux te dire qu'il est très très amoureux.
3: Elle est en plein dedans.
1: Corentin?
5: Non, moi, non.
6: Si, t'es amoureux.
3: Si, l'amour, c'est une semaine.
2: T'as un petit crush.
1: Bosse le dos.
2: T'as un petit crush. On appelle ça comme ça.
1: Bosse le dos.
2: Alors,
5: parle de ton idée.
1: J'aimerais que les échanges virils et vannes et de vannes qui sont faits dans le bureau ce matin.
2: Non, je veux pas les mettre à l'antenne.
1: Ce que j'ai entendu dans le bureau.

0: Puis il s'est approché de moi, puis il m'a regardé comme ça.
1: Je parie que t'as zappé le décalage, ça se voit que toi t'es au chômage.
2: Il y a rien qui va.
3: Il
2: y a rien qui va.
4: Il n'y a pas de suite.
2: Il n'y a pas de suite. Vous arrêtez là. Quoi. Vous avez fait une phrase, mais vous arrêtez là.
5: Bah, on n'avait pas les sous pour les auteurs.
2: Il y en a encore un.
3: Ah si, attends, bah, laisse aller.
4: Soprano.
3: Et je roule.
2: Ouais. Bon, alors,

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0: arrêtez, je veux pas, c'est privé.
1: Mais ceci dit, c'est mignon. Regarde, tu t'en souviendras toute ta vie.
0: Bah oui, je m'en souviendrai toute ma vie.
2: Moi, j'ai fait la demande à Venise comme une grosse quiche, en oubliant la fin.
3: C'était un peu pété, ouais.
2: Complètement pourri.
3: Avec le mal de mer.
2: Avec le mal de mer, parce que j'étais sur un ponton qui bougeait un petit peu. Donc, il était temps, si tu veux, qu'elle me dise oui, parce que j'étais à deux doigts de pouf. Vito, tu l'as pas encore fait ?
3: Eh non.
2: Bon, allez.
0: Qu'est-ce que t'attends ?
4: T'as une idée un peu de comment, pas.
2: Une autre info. Il y a quelques jours, une caméra de surveillance a filmé une scène dramatique, terrible, dans une entreprise en Inde. Vous dites, mais qu'est-ce qui s'est passé ? Écoutez en chanson.

0: toutes les jeunes femmes qui nous écoutent au volant et qui sont en train de chanter Couillouille, il a plus de coucouille. 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

Les playlists, ça risque de coincer sur la route des vacances encore ce week-end. Le deuxième chassé-croisé de ce mois d'août promet plusieurs heures de ralentissement. Dès aujourd'hui, le trafic sera soutenu vers le quart nord-ouest et la région Auvergne-Rhône-Alpes. C'est encore pire pour demain, avec une journée classée rouge par bison futé sur l'ensemble du territoire et dans les deux sens. Les derniers bouchons devraient encore accompagner les automobilistes dimanche, principalement dans le sud. Et si vous prenez la route direction la mer ou l'océan, eh bien ça va vous faire du bien au moral. Une étude récente menée dans 19 pays a établi que se rendre au bord d'une étendue d'eau améliore le bien-être mental. 3 heures au bord d'un lac, d'une rivière ou sur une plage suffirait à ressentir des effets bénéfiques. C'est encore plus marqué pour tous ceux qui osent se jeter à l'eau. Le contact avec la nature aurait pour effet de nous recentrer sur l'instant présent. Pas de déconnexion ni de vacances en revanche pour les pompiers toujours mobilisés face aux incendies. Dans le Var, le Mistral et les fortes chaleurs font craindre de nouvelles reprises dans le massif du Gros Bessillon. Dans l'Aude cette fois, le feu près de la commune de Montserrat est fixée depuis hier soir après avoir parcouru une centaine d'hectares. Bataille gagnée par les pompiers dans la Drôme également. L'incendie était quasiment circonscrit hier soir. Les enquêteurs privilégient désormais la piste d'un départ de feu volontaire. Les ingérences russes s'invitent déjà dans la campagne présidentielle à 8 mois de l'échéance. Plusieurs candidats ont récemment été visés par des campagnes de désinformation. Édouard Philippe a été ciblé sur son état de santé. Raphaël Glucksmann à travers sa compagne Léa Salamé et Gabriel Attal par des fausses rumeurs sur une prétendue maladie de Parkinson. Le gouvernement promet de renforcer l'arsenal législatif. La gauche réclame aussi davantage de contrôle sur des plateformes comme X ou TikTok. Le Tour de France femme change de braquet et prend de la hauteur. Aujourd'hui, direction les pentes redoutables du Mont Ventoux, l'une des ascensions les plus mythiques du cyclisme mondial. Une première pour le peloton féminin qui devra dompter les 15 km du géant de Provence. Une étape décisive pour le classement général, toujours dominée pour l'instant par la Suissesse Marlene Reusser. Hier, c'est la Mauricienne.

0: soleil. Mmh. Ah, mais casse-toi, limace, hein. Pourquoi mourir si jeune?
1: Vous faites super bien, la limace. Franchement, Pietre, je t'ai trouvé, après ces 25 ans de collaboration, assez peu de talent en imitation.
2: Ah, voilà. Mais alors là, j'en tiens une.
1: Ah, sur la limace, c'est bon. Que diraient les taupes?
3: But! But! But! But! T'as vu, c'est chiant, hein? But!
1: C'est insupportable. Quand t'as des taupes dans ton jardin, mec.
2: Tu te lèves le matin, tu fais mais non!
1: C'est un cauchemar, c'est un cauchemar. Et enfin, malheureusement, c'est aussi au printemps le retour du mildiou.
4: Ah oh là là. Oui.
3: C'est moi! Je suis méchant! Les méchants, ouais!
1: Eh bien, je retire ce que j'ai dit, tu fais également très bien le mildiou.
2: T'as vu ?
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0: Est-ce qu'alors, c'est quoi un hamster géant?
1: Oui, c'est géant
2: en fait,
1: à quel
2: c'est
1: point
2: une espèce, c'est géant pour un hamster, hein, c'est pas non plus...
0: C'est pas un Doberman, quoi, c'est ça que je veux dire.
2: Non. Et en fait, c'est une espèce française, alsacienne, qu'on trouvait à l'état sauvage, mais qui n'a presque disparu maintenant.
0: Il y avait des hamsters à l'état sauvage?
2: Eh bien oui. Et mais maintenant, il y en a très peu, c'est pour ça qu'on les élève.
0: Mais comment ils faisaient à l'état sauvage? Ils faisaient des roues? Ils se faisaient des roues et ils tournaient eux-mêmes?
2: Ouais, ils faisaient même des concours souvent et tout.
0: il fait quelle taille le hamster géant?
2: Il va faire entre, on va dire, 400 grammes, 500 grammes actuellement.
0: Ouais, par rapport à un normal, c'est combien un normal?
2: Ben, un normal, c'est minuscule, hein, c'est vraiment tout petit. On va dire que là, on est plus proche du cochon d'Inde.
0: Ah ouais, donc.
1: Ah oui. Ah, parce qu'il y a le cochon d'Inde aussi. Le cochon d'Inde, il a trop bouffé, lui, c'est ça?
0: Puis après, t'as le bouvier bernois. C'est vraiment, vraiment, c'est quand on y a encore une. Oui, le cochon d'Inde, il est pas actif, le cochon d'Inde.
1: Non, c'est du bouboule.
0: On est d'accord?
2: Ouais. C'est ça.
0: Et alors, mais t'en fais quoi? Alors, tu les élèves? Bon, ok.
2: Et ben alors, justement, nous, notre association, elle s'appelle Sauvegarde Faune Sauvage. Et donc, le but, c'est de les élever pour les réintroduire dans la nature.
0: Ah, ah bon?
2: Ouais.
0: Et puis,
1: ça vit pas en France. Il y avait des cochons.
0: En France. Mais t'es sérieux, elle vient de le dire. En fait, mais il est où ton cerveau pendant qu'elle parle? Elle vient de dire qu'il y en avait en Alsace à l'état sauvage.
1: J'écoutais pas.
0: Enfin, mais le mec, je viens de dire, on cartonne dans des pays, il y a des gens qui nous écoutent en Algérie et partout. Le mec, il est à un mètre de moi, il fait comment? Il y en a en France? Mais d'où? Quelle région? Bah, l'Alsace, elle vient de le dire.
3: Il faudra faire des nouveaux panneaux avec, au lieu du cerf, il faudra mettre un
0: hamster géant.
3: Parce que si ça traverse, tu

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0: c'est ça?
1: Alors, oui, mais maintenant, ouais, bon, c'est dans toute la France. Hein. Mais
2: surtout les grandes villes. Hein.
1: Ah, mais c'est surtout les grandes villes.
0: Ah, bah, ça va être du Uber Eats, non?
3: Oui.
4: Les livreurs se plaignent?
1: Alors, ils ont des bonnes raisons de se plaindre.
5: On leur enlève les voitures? Et, enfin, les camions?
1: Non, c'est notamment, ceux qui sont à vélo.
4: On leur enlève les pédales.
5: Et les freins.
1: D'après un rapport alarmant, les livreurs pourraient travailler en moyenne 63 heures par semaine. C'est une exploitation totale.
0: C'est ce que j'allais dire. Ouais.
1: Parce que vous avez compris le petit jeu des grandes villes ou pas? Vous avez compris? Vous avez compris que les livreurs qui sont sans papier, c'est des fois, vous vous étonnez de tomber sur un livreur qui ne parle pas français.
2: Oui, mais c'est ça, c'est 90%, 95%, je crois.
1: Ils n'ont pas de papier. Vous n'avez pas vu le business? Ah, vous avez des gars qui ont le truc de livreur et ils sous-louent,
0: ils sous-louent le compte
1: à d'autres qui n'ont pas le droit de travailler et la transaction se fait derrière.
0: En fait, c'est pas la même photo sur.
1: Et ils prennent, ils prennent 50% en restant chez eux.
2: C'est ça, et les mecs, du coup, à l'arrivée, ils gagnent 50 euros pour la journée.
0: T'as la même chose chez les chauffeurs.
1: Chez les chauffeurs aussi, hein. VTC, bien sûr. Alors, ce qui fait que vous avez des pauvres gars qui travaillent 63 heures par semaine, 2 sur 3 souffrent de mal de dos et plus d'un sur deux aurait déjà eu un accident au cours d'une course.
4: Bah oui.
1: Ouais, mais en même temps, moi, la dernière fois, j'ai commandé il y a 2 jours.
0: Oui.
1: Ouais.
0: Quoi?
1: Non, merde, elle écoute, j'ai commandé il y a 6 mois.
0: Ouais.
1: Un burger.
2: Ouais.
1: J'ai vu comment il est arrivé. Excusez-moi, il ressemblait pas à la pub. Visiblement, le mec, il s'est assis dessus. Les gars.
2: Ah, mais c'est pour ça que je vous le déséquilibre.
1: Je vous le redis. Ben voilà. Ce sont des burgers. Ce ne sont pas des selles de vélo. Ah, c'est tout. Toujours aller vite.
0: T'en as en plus pas loin de chez toi. Tu peux pas y aller, toi?
1: Non, je le fais venir. La dernière fois, j'ai pris course express. Parce que t'as vu ta course normale, course express.
0: Oui.
1: Les mecs, c'est Pocachar qui m'a livré.
4: Et alors?
1: Il m'a livré tellement il est allé vite, c'était le bœuf qui m'a emmené. Il n'était pas encore transformé. Le burger, il faisait mieux.
4: Ah oui? C'est dur.
6: Merci d'être là ce matin. On démarre cette journée ce vendredi 7 août avec Coé sur Europe 2 jusqu'à 11h. On va parler de Céline Dion dans un instant. Il y a Calvin Harris qui nous rejoint aussi. D'abord, à 7h30, l'actu près de chez vous. Jérémy Desiderati. Salut Jérémy.
7: Salut Quentin, bonjour à tous. Pas l'ombre d'un nuage aujourd'hui dans le ciel. Le soleil va rayonner aux quatre coins du pays avec des températures toujours aussi difficiles à supporter près du golfe du Lion. Le temps complet, c'est juste après les infos. Et qui dit nouveau week-end d'été, dit nouveau chassé-croisé. Les premiers ralentissements sont attendus dès aujourd'hui dans le quart nord-ouest et en Auvergne-Rhône-Alpes. Mais votre patience sera mise à rude épreuve. Demain, bison futé hisse le drapeau rouge sur l'ensemble du territoire et dans les deux sens de circulation. Les routes vers l'Atlantique, la Méditerranée et la vallée du Rhône seront particulièrement chargées. Les difficultés devraient encore se prolonger dimanche, notamment dans le sud du pays. Pas de circulation du virus en France, mais un nouveau cas sous surveillance. Une personne franco-argentine a été diagnostiquée porteuse de l'antivirus des Andes après un passage dans l'Hexagone. Elle est aujourd'hui isolée en Espagne.

0: mignon que vous avez fait, trop mignon, puis chaleureux que vous avez fait. C'est une rafale d'amour que j'ai pris direct.
1: Il faudra revoir les villes, mais oui. Là, pour l'instant, le prix, on peut en savoir un peu plus sur le
0: gère pas l'argent, ça, je gère oui. pas ça. Ah, ça, ça se fait pas, on m'a dit, la production m'a dit, c'est pas cher.
1: Ah bon,
0: on dit, c'est pas cher, ça, à peu près 300 euros à peu près de l'ensemble.
1: Voilà, la plus chère, du coup.
0: Non, c'est la moins chère.
2: Ah, ouais,
0: c'est la moins chère. Parce que, et c'est la moins chère, et c'est dans le fond de la salle.
1: En plus, ah oui.
0: De dos.
1: Ah.
0: Ouais. Avec des boules qui est. À ce prix-là, tu n'as pas grand-chose. À ce prix-là, tu ne l'as pas. Sinon, ce sera plus cher.
1: Bah oui,
0: alors,
1: ah oui,
0: voilà, c'est comme ça. C'est, on a ce qu'on mérite, tu veux.
1: Bah ça, oui, c'est vrai, on a l'exclu, quoi. Ouais, ouais. Et sinon, tout va bien pour vous? Ça ne va pas être trop intense, là, 10 concerts en un mois
3: Ah ouais.
1: Peut-être même un peu plus, non?
4: Ah ouais.
0: Non, je ne pense pas.
1: Non,
0: je pense pas. Je pense pas. De toute façon, je vous le dirai dans pas longtemps. Je vous tiens au courant. Là.
1: Pourquoi vous faites pas?
0: Je suis en train de faire le contrôle technique. Tu sais, quand t'arrives à 58 ans, vous les hommes, on vous demande de chier dans le pot.
2: Oui,
0: là,
2: oui, oui.
0: Pour
2: oui,
0: savoir
2: oui.
0: si vous avez le truc colorectal.
2: C'est ça.
0: C'est à nous, 58 ans, c'est pas rien. On a le contrôle technique. Le check-up, comme on dit chez nous. Check-up. Alors, je vais changer. Je vous dis pas tout. Il y a le secret médical, mais je change la courroie, donc vous inquiétez pas. Je serai prêt, je vais. Envoyer la sauce.
2: La vignette.
0: J'irai où tu iras.
2: Avec le critère.
0: J'irai où tu iras, les mains serrées. Je plus les paroles, là. Je chanterai avec moi. De toute façon, je les ai plus. J'avais tellement
1: hâte. Ah ouais, oui, vous inquiétez pas, on chantera avec vous. On a hâte. Bah, sauf si. Ça va des places pour nous, quoi.
0: Ah ouais, bien, bonne idée, ça. Vous voulez que je vous invite? Ça,
2: bah
0: c'est
2: ouais, possible.
0: Ah ouais, 1000 euros.
1: 1000 euros?
0: Quoi? 1000 euros pourquoi? Que je vous fais, là. Ouais. Encore, c'est un bon prix. Ouais. Ben, il y a la compte visite du contrôle technique à payer. Mais sinon, je reviens, mais c'est en électrique, c'est moins fou. Moins fou. Au revoir, la France.
1: Au revoir, Céline.
0: Jean-Brosse, Dunkerque. Ouais. Strasbourg.
2: Oui.
0: Colmar.
2: Ah oui.
0: Madrid.
1: Et non.
0: Je vous embrasse tous très fort. C'est pas là?
1: Non. Bisous, Céline.
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0: tu connais pas, je suis le premier. Donc ouais. bonne fête, mon petit Benjamin.
1: Merci.
0: Il fait quoi dans la vie, Benjamin ?
1: Paysagiste.
0: Très bien. Ah, quel beau métier.
2: Ah, j'adore.
0: J'adore les paysages. Ça, vous faites un métier de dingue. Je suis à fond dedans en ce moment. À fond dans les trucs, les plantes, les machins. Je regarde tout ça, j'adore.
3: Des fois, tu regardes. C'est marrant, je te vois pas avec un ciseau tailler une haie ou.
0: Si, mais je peux tuer quelqu'un. Je n'y arrive pas. Benjamin, je te souhaite une belle fête. Je t'embrasse fort.
1: Merci.
0: Gros bisous à toi. J'ai même envie de te chanter une chanson.
2: Allez.
0: Je vais aller au cul du camion, cette chanson. Hein. Ça veut dire que. Aujourd'hui, on fête les Benjamin. Oh oui, Benjamin, t'es mon copain. Et je pense que c'est vraiment pas un saint. Mais Benjamin, avec son métier, bien Benji.

0: Qu'est-ce que t'as dit? Coupe la musique. Qu'est-ce qu'il a dit?
1: Qu'est-ce qu'il a dit?
2: C'est pas dans les paroles, Pierre.
0: Qu'est-ce qu'il a dit?
2: Où tu vois noter ça?
3: Ah, j'ai cru voir, il se touche la piche avec les mains.
0: Mais allez, vas-y. Au revoir, Benjamin. Bonne fête.
4: Il plante la bêche.
0: On t'embrasse fort. Bisous.
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1: Le top de Stouff, c'est sur quoi aujourd'hui?
2: Ce que font les Français en premier en rentrant chez eux après le travail.
1: Ah, alors ça, j'aimerais bien savoir parce que qu'est-ce que je fais que ça?
2: C'est peut-être dans le top parce que tu vas faire.
1: Bon, vas-y, je te laisse faire.
2: Bah, en 5, il y en a, c'est râler. Râler après ses enfants. En fait, à peine la porte ouverte, il y a pourquoi la lumière est allumée, ou maman m'a appelé, mais elle m'a raconté ce que t'as fait, qu'est-ce que t'as fait, c'est quoi ce bordel, range ta chambre, pourquoi il y a des miettes partout. Voilà, et même si t'as pas d'enfant, par principe, tu rentres.
3: Je vis en tant qu'enfant.
1: Et là, dans ta tête, tu fais, mais c'est pas vrai, tu rentres et à peine rentré, tu gueules.
3: C'est ça.
4: Et bonjour, sinon.
1: Par exemple, j'avais oublié celui-là.
2: Au moins, ils l'ont avoué.

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10: Bon vendredi, en route vers le week-end. Ou là encore mieux, en route vers les vacances. 8h sur Europe 2, on est vendredi le 7 août. Nos champions du jour arrivent dans un instant, c'est Coé sur Europe 2 jusqu'à 11h. D'abord un point sur l'actu.
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10: L'actu Europe 2, Jérémy Desiderati. Salut Jérémy.
12: Salut Quentin, bonjour à tous. Le ciel nous déroule son plus beau tapis bleu aujourd'hui. Pas grand chose à signaler si ce n'est que le soleil sera omniprésent dans toutes les régions. Attention à la chaleur dans le sud. Météo estivale d'ici 2 minutes. Et à chaque jour, son combat contre les flammes pour les pompiers d'abord. Dans le Var, plus de 800 d'entre eux sont encore engagés dans le massif du Gros Bessillon pour traiter les reprises de feu. Le vent et les fortes chaleurs sont à craindre encore aujourd'hui. Dans l'Aude, l'incendie de Montseret est fixé après avoir brûlé une centaine d'hectares au cœur des Corbières, un massif déjà marqué par le méga-feu l'an dernier qui avait détruit 11 000 hectares. Le Var, le Vaucluse et les Bouches-du-Rhône sont en alerte maximale face au risque d'incendie. 9 autres départements sont en vigilance orange selon la météo des forêts. Et ce sont peut-être des paysages calcinés que vous allez apercevoir si vous prenez la route des vacances aujourd'hui. Le deuxième week-end d'août s'annonce comme l'un des plus chargés de l'été. Des bouchons qui commencent à se former dans le sens des départs dès aujourd'hui dans le quart nord-ouest et la région Auvergne-Rhône-Alpes. Mais c'est demain qu'il faudra prendre son mal en patience, bison futé, voie rouge sur tout le territoire et dans les deux sens. Ça va coincer aussi dimanche dans toute la moitié sud du pays. Et s'il y a bien une autoroute qui crée la discorde depuis des années, c'est l'A69. Alors que sa mise en service approche, les opposants entendent bien livrer une dernière bataille. Plusieurs associations appellent à 3 jours de mobilisation du 9 au 11 octobre, juste avant l'ouverture du tronçon entre Toulouse et Castres. Un appel relayé notamment par des collectifs comme Extinction Rébellion ou les Soulèvements de la Terre qui dénoncent notamment un projet inutile et destructeur pour l'environnement. C'est un coup de frein brutal dans l'industrie européenne du vélo. Le groupe néerlandais Hassel, numéro 1 du secteur et maison mère du français Lapierre, dépose le bilan. Après l'explosion des ventes de vélos électriques pendant la période Covid, le marché connaît aujourd'hui un sérieux coup de mou. À Dijon, où Lapierre emploie une centaine de salariés, l'heure est à la recherche d'un repreneur pour sauver l'entreprise. Et pas question de perdre

0: De crush, de
1: non.
0: copain.
1: Non, non, elle a battu le record. Comme quoi, tout est possible si vous avez des soucis avec ça. Elle a passé le record d'épreuve du permis de conduire, puisqu'elle l'a passé plus de 900 fois.
2: Non, oh là là.
1: Bah, plus de 900 fois.
3: 69 ans.
1: Elle a passé l'épreuve écrite, parce qu'il y a une épreuve écrite là-bas.
0: Ah, ça
1: 900 fois avant de pouvoir accéder à l'épreuve pratique.
4: Ah oui.
1: Qu'elle a également loupé 9 fois dans la foulée.
2: Oh là là.
1: Ce qui signifie qu'elle a passé donc 960 examens au total. Pour obtenir son permis, elle a dépensé plus de 12 500 euros, mais c'est bon.
2: Oui,
1: oui. Elle l'a.
3: Ah ouais, on était temps.
2: Ah oui,
3: ouais.
2: Voilà. Fois.
3: Pas la croiser, elle, sur la route.
1: Non, mais ils ont fait simple, il paraît que c'est la seule à qui ils ont ouvert la barrière, les Coréens du Sud, en disant va régler le problème de la Corée du Nord. Elle est partie en 4x4, il paraît qu'elle peut décimer le pays. Vraiment. Et enfin, champion du jour, une Américaine, Betty Penrose, qui a intenté une action en justice, et alors là, contre Dieu.
0: Allez.
2: Ah ouais,
0: c'est déjà arrivé, ça d'ailleurs.
1: Eh ben, oui,
3: bon avocat, je crois.
1: Elle lui réclame 100 000 dollars.
3: Quand même.
1: Écoutez bien, après que la foudre ait détruit sa maison, elle est choisie par un avocat qui l'a représenté, qui invoque une négligence dans la gestion du climat. Le tribunal a classé le dossier, parce que le président de la République a dit, bah oui, mais quand même,
0: comment on convoque.
3: J'appelle le moi, j'y vais pas, hein. Je vais pas lui mettre les menottes.
1: C'est-à-dire, même à la limite, on le fait perdre, l'argent, comment on le...
2: Remarque, Chuck Nugris, il peut le descendre, là.
3: Oui, maintenant, oui.
1: Donc, le problème, voilà, c'est que... En plus, les dieux sont plusieurs.
3: Oui, on sait pas lequel c'est.
1: Quel c'est?
3: Ah bah oui.
1: Et c'est lequel tu prends? Parce qu'on saura lequel existe que quand on y sera. Hein.
0: Ah ouais.
1: À l'occasion, ils sont peut-être tous là.
0: Ah, qu'est-ce qu'ils disent?
1: Et quand il va falloir payer les 100 000, ils vont tous se regarder, les dieux, ils vont dire...
5: Elle est jolie! Elle est jolie, votre idée! Mais rappelez-vous, c'était votre idée!
3: Non!
5: C'était votre idée!
1: La foudre!
5: C'était votre idée!
3: Oui.
5: Non, ça a toujours été votre idée. Oui, ça me revient maintenant. C'était mon idée. Excusez-moi. En douille. 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

0: très jolie.
1: Rihanna, elle habite où là aux États-Unis? Elle est à Hollywood, elle est à Épinal.
2: Et Épinal.
3: Ouais, mais il y a plus en plus de stars qui viennent.
2: Bien sûr,
4: oui, mais
2: ils vont sur la Côte d'Azur.
4: Mais pas la Côte d'Azur. Vous avez vu les petits villages où ils sont Joey, pas Joey Star,
5: des vignobles.
4: Johnny Depp. Oui, mais c'est petits villages, c'est petites villes à la base.
2: C'est dans la Riviera, tu vois ce que je veux dire.
4: Il s'est mis où, Georges Clooney? Il s'est pas mis à Saint-Tropez. Il est reculé dans les.
5: Il est à Brignoles.
4: Il
3: paraît qu'Elon Musk cherche à Limoges. Et ouais, les gars.
5: Ouais, mais là, Épinal.
4: Donald Trump, il va prendre une villa, une résidence secondaire à Marcy-sous-Marne, 3 km de Marle, en Picardie. C'est lunaire, c'est lunaire. Rihanna à Épinal.
2: Dites-moi pas que c'est pas vrai.
4: Si ça se trouve, ils ont été se faire un petit rapido au PMU du coin.
2: Avec le fan, là, bah oui.
4: Ils ont mangé un petit croque-monsieur. Et en dessert, madame Rihanna?
6: Un
4: riolet, c'est parti pour la 12. Un petit riolet pour la 12. Télévision. Télévision, on se fait un petit coup de. Et si, ça faisait longtemps qu'on n'était pas allé fouiller dans les vieilles émissions. Hein. C'est ça, mon petit Corentin.
1: Bah là, non, il y a
5: la
1: extrait d'une émission avec Olivier Mine.
4: Ouais.
1: Avec un candidat qui a eu la bonne réponse, mais il l'a mal prononcé.
4: Ah, c'est maillon faible, c'est le nouveau. Oui. Je pensais qu'on avait tapé dans l'ancien.
1: Mais après, on a tapé dans l'ancien.
4: Bien ce que je pensais. Allez, Olivier Mine. Alors, ça c'est bien. Ça, j'adore parce que des fois, t'as des neuneux. Il a fait perdre de la thune à tout le monde. Il avait la bonne réponse, mais c'est la prononciation qui merdouille.
7: Dans Le Roi Lion, quelle expression issue du Swahili est la devise de Timon et Pumba?
8: Hakuna Matata.
7: Non, c'est Hakuna Matata.
1: Hakuna Matata.
4: Mais non, mais oui, mais.
2: Oh, le bâtard, il en fait peur.
4: Il a dit Hakuna Matata. Eh, c'est pas loin, hein,
3: les
4: franchement.
3: Les couilles à matata.
4: Il aurait dit les couilles à matata, je le comprends, mais il a dit Hakuna Matata. Ouais, oh là là.
2: C'est sévère.
4: Les couilles à matata. Bon. Ceci dit, il y a eu du progrès, il y a eu de la sélection. Parce qu'il y a une certaine époque avec Laurence Boccolini, la vraie. Bon.
2: Ah, rigolez pas, elle.
4: Non, puis c'est surtout qu'il y avait des candidats, je sais pas où ils avaient eu.
9: Quel saint irlandais est fêté le 17 mars?
10: Achoum.
9: Patrick. Quel nom se terminant par un K désigne un blouson molletonné?
10: Kayak.
9: Allez. Un anorak. Quelle bête de concours est la blonde d'Aquitaine?
11: Miss France.
4: Allez.
9: Une vache. Comment appelle-t-on les habitants de la ville d'Antibes?
10: Les Canois.
9: Les Antibois. Quel immense palais Louis XIV fut-il bâtir sur l'emplacement d'un pavillon de chasse?
10: L'Élysée.
9: Château de Versailles. Selon la pièce de Molière, comment sont les précieuses?
4: Ridicule.
2: Fourberie d'escapade.
9: Non, ridicule. Dans quel pays le chewing-gum

0: Bonjour, bonjour, bon réveil.
1: Est-ce que 10 000 euros, ça vous dirait?
2: Oh, ça serait pas mal, hein, pour un vendredi, avant de partir peut-être en vacances, ah bah encore mieux.
1: 10 000 euros en une seconde, c'est peut-être ce que je vais vous offrir dans quelques minutes. On va jouer dans vraiment très peu de temps, à une seconde cash, 10 000 euros en jeu. À vous de vous inscrire maintenant, je vais vous jouer un extrait, vous aurez une seconde pour l'identifier. Un artiste, un titre, c'est ce que j'attends. Si vous avez bon, c'est 10 000 euros pour vous. Envoyez Europe 2 par SMS au 7 12 13 et on joue dans un instant, à tout de suite.
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0: bienvenue sur Europe 2. On joue maintenant pour 10 000 euros. 10 000 euros à gagner en une seconde. C'est Ludivine qui s'y colle. Salut Ludivine.
1: Salut Quentin.
0: Sois la bienvenue sur Europe 2, Ludivine.
1: Merci.
0: 10 000 euros en jeu maintenant. Bon, j'imagine que tu as 2-3 idées pour les dépenser.
1: Ah oui, quelques cadeaux à mes enfants pour leur faire plaisir.
0: Ouais, genre que des cadeaux aux enfants. Hop, hop, hop. Oh, hey, à d'autres. Ludivine, allons-y. 10 000 euros en jeu. Je vais te faire écouter l'extrait là dans quelques petites secondes. Tu auras donc une seconde pour l'identifier, me proposer un titre, un artiste. 10 000 euros en jeu. Est-ce que tu es prête, Ludivine?
1: Je suis prête.
0: Allez, écoute bien. Je suis sûr que tu connais le morceau. À toi de l'identifier. Voilà pour l'extrait.

0: suis désolé, c'est pas Pierre Demar.
1: C'est pas grave.
0: Voilà, Ludivine. Bon, tu reviens en jouer quand tu veux. Tu es la bienvenue. D'avant, je te souhaite un bon week-end. Les vacances, c'est passé pour toi?
1: J'en ai pas.
0: Ah bon, bah comme ça, au moins, c'est réglé. Mais le week-end, au moins.
1: Oui, on va faire un bon week-end.
0: Ah voilà, super. Je t'embrasse, Ludivine. Bisous aux enfants. Salut.
1: Merci,
0: Ludivine. Bonne journée.
1: Revoir.
0: Salut. Vous aussi, vous pouvez jouer et peut-être gagner donc 10 000 euros. Je vous rejoue l'extrait. Vous avez sûrement une idée. Envoyez.

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2: 29% des fumeurs quotidiens ont fait une tentative d'arrêt du tabac d'au moins une semaine, mais ils ont repris.
3: Oui, classique. Ouais,
2: 13% ont déjà tenté l'hypnose, le magnétisme ou encore la sophrologie pour arrêter de fumer. Paraît que ça marche.
4: Mais ça dépend si t'es réceptif ou pas. Moi, je suis pas du tout réceptif à l'hypnose, mais j'ai un tonton, moi, qui fumait 2 paquets de gauloises par jour. Mmh. Et en accompagnant quelqu'un à l'hypnose, il dit bon, tiens, tant que je suis là, vas-y. Et il a pas retouché une cigarette de sa vie.
2: 37% reprennent la cigarette quand ils vivent une période de stress.
5: Ah bah oui.
4: Ouais ou non, moi c'était plus l'inverse. Moi c'était les moments joyeux, mais au contraire.
2: Ouais, ouais. T'as ça aussi. Ouais, le moment entre amis, allez, ouais, putain. Ouais,
5: c'est beau et tout.
2: 12% des gens reprennent lorsqu'on leur en propose une. Ah bah, quelle ouais, grosse volonté. Hein.
1: Oui.
2: C'est bon, j'ai arrêté de fumer. T'en veux une, bien sûr.
4: Oh, allez, vas-y. C'est
2: 10% des gens qui ont arrêté de fumer ont déjà refumé après une embrouille avec leur conjoint.
4: Ouais. Bah oui, c'est normal.
5: Alors qu'il faut pas parce que ça énerve justement.
2: Le pire, c'est le mec qui la provoque. Qu'est-ce que c'est que t'as laissé traîner ? Ah, et bah voilà, tu m'as énervé.
4: Ah, mais tu m'énerves 10 fois par jour en ce moment.
2: Qu'est-ce que tu m'énerves ? Et enfin, 8% apprécient la cigarette, le fameux classique. Après avoir fait l'amour.
5: Oh, non, pas ça.
6: Avec le standard dans le
1: lit. C'est horrible.
2: Vous vous souvenez de tous les films des années 70-80
1: ça fumait au lit.
2: Dès que tu vois un film des années 70-80, ils ont à peine fait l'amour, ils sont tous les deux dans le lit avec la clope et ils fument.
4: Ah, le gros
2: ça fait partie des trucs, ouais, tu ne consommes même pas aujourd'hui.
4: Je pense qu'aujourd'hui, honnêtement, il n'y a plus personne qui fume dans son lit.
5: Bah non, mais
4: à part un étudiant dans une coloc où ils sont tous machin, peut-être.
2: Mais pas, tu vas à la fenêtre, tu fumes à la fenêtre, tu fumes plus dans ton lit. Ah, avec la fameuse blague, tu fumes après l'amour. Je sais pas, jamais regardé. Enfin, tu vois.
7: 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Salut Jérémy.
8: Salut Quentin, bonjour à tous. Le soleil pour tous, la fournaise encore pour quelques-uns, notamment dans le sud du pays. Grand ciel bleu au programme de la météo aujourd'hui et le détail est à retrouver d'ici la fin de ce flash. Le gouvernement au chevet de la Gironde après le passage destructeur des flammes. Sébastien Lecornu et plusieurs de ses ministres sont attendus lundi 17 août dans le département encore meurtri par l'incendie monstrueux de Somos. Le chef du gouvernement aura l'occasion de s'entretenir avec les élus.

0: difficile à venir sur les grands axes. Les premiers bouchons apparaîtront dès aujourd'hui dans le nord-ouest et en Auvergne-Rhône-Alpes. Mais le plus difficile est attendu. Demain, Bison Futé hisse le drapeau rouge dans toute la France et dans les deux sens de circulation. Les routes vers la côte atlantique et la Méditerranée seront particulièrement chargées. Les autorités sortent les crocs contre les animaleries qui ne seraient pas en règle. Près de deux ans après avoir voté l'interdiction de vendre des chiens et des chats en animalerie, le gouvernement précise enfin les sanctions. Les commerces contrevenants risquent 1500 euros d'amende par animal vendu, jusqu'à 3000 en cas de récidive. L'objectif est de lutter contre les achats coup de cœur pour des futurs propriétaires qui n'ont pas toujours les moyens de bien prendre soin des animaux. Il n'y aura peut-être pas un chat au bureau le 19 novembre prochain, une date que des millions de joueurs ont déjà cochée dans leur calendrier, celle du retour de GTA 6. Rockstar Games vient de relancer la machine en annonçant une nouvelle bande-annonce pour le 27 août à 21h. Après des années de teasing, nous devrions enfin découvrir les premières séquences de gameplay. Particularité, la vidéo sera diffusée d'abord sur Netflix en exclusivité avant d'être disponible sur Internet dans la nuit. De quoi faire monter la pression avant le retour dans les rues de Vice City. Toujours au rayon jeux vidéo, Nintendo ne connaît pas la crise. En ce moment, un an après son lancement, la Switch 2 approche déjà les 24 millions d'exemplaires vendus. Des chiffres qui dépassent certaines consoles historiques de la marque comme la GameCube, portée notamment par Mario Kart World ou encore Pokémon Pocopia. La nouvelle console permet au constructeur japonais de faire bondir son bénéfice semestriel de 50% à plus de 800 millions d'euros.
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2: Pas l'ombre d'un nuage aujourd'hui dans le ciel. La couleur dominante, c'est le bleu. De quoi faire monter la température. Ça reste frais au réveil dans la moitié nord avec une petite dizaine de degrés relevés dans les Ardennes au petit matin. Pas plus de 17 à Aurillac, à Cherbourg ou encore à Paris. Ambiance bien plus chaude dans la vallée du Rhône et près de la Méditerranée. Surtout cet après-midi, il fera jusqu'à 33 à Nîmes, 35 à Marseille et 37 à Perpignan. Passez une très bonne matinée avec Europe 2.

0: 14%.
1: Ah,
0: 14% ah ouais. des Françaises et Français alors ont déjà fait l'amour au bureau.
2: Hein. C'est beaucoup, hein. Ça fait plus de 2 sur, presque 2 sur 10.
0: C'est pas mal, hein.
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2: La cote de confiance du président en hausse de au mois de mars. Il a atteint 32%, ce qui n'est pas fou. Hein. C'est le conflit au Moyen-Orient qui le fait remonter. Appelez-le-moi, s'il vous plaît. Il était à 25, hein. Il remonte. Hein. Ouais. L'appeler quand même pour voir.
3: Vous êtes en communication avec le standard de la présidence de la République.
2: Rigole pas, ça.
4: Libéré, délivré, je ne mentirai plus jamais. Ah. Libéré, délivré. Oui.
2: Bonjour, monsieur le président, c'est Coé. Vous chantez de ça parce que votre cote de confiance allait en hausse, vous, hein, c'est ça, non?
4: Ah non. C'est parce que Brigitte m'a emmené faire le nouveau manège Reine des Neiges de Disney ce week-end.
2: Oui.
4: Oh, trop content. J'ai vu Olaf.
2: Ouais.
4: Ça faisait longtemps que Brigitte n'avait pas vu un truc aussi raide que la carotte qu'Olaf a à la place du nez.
2: Monsieur le Président.
5: Oui.
2: Monsieur le Président, c'est pas le sujet. On est à l'antenne, on est sur Europe 2, Monsieur le Président.
4: Ah pardon, tant pour moi. Bah, ouais. Qu'est-ce que vous voulez savoir?
2: Ah, voilà, moi j'ai appelé pour la cote de confiance, pas la carotte d'Olaf. C'est en hausse au mois de mars. Il est content.
4: Bah évidemment, ça fait plaisir. Ça remet du beurre dans les épinards, comme on dit.
2: Ouais.
4: Ça, je sais à quoi c'est dû.
2: C'est quoi?
4: Les lunettes d'aviateur de beau gosse.
2: Ah bon?
4: Hein, j'étais frère. Ah, il y en a plus d'une qui aurait adoré approcher ma paire. De lunettes.
2: Bien,
4: hein.
2: Sûr, bien sûr.
4: Non, ouais, tout de suite.
2: Vous en train, celui-là. On avait compris. Pensez que c'est que grâce aux lunettes, vous?
4: Bah attends, je vais chercher.
2: Ouais.
4: J'ai fait quoi d'autre, là, sinon?
2: Ouais. Dernier jour.
4: J'ai renommé le porte-avions France Libre.
2: Ouais.
4: Voilà, c'est déjà quelque chose d'énorme.
2: Pas fou, ça. Hein.
4: Grosse réflexion.
2: Ouais.
4: Hein. Et ça fait peur comme nom. France Libre. Puis sinon, j'ai fait. Rien du tout.
2: C'est ça.
4: C'est le président Macron et j'ai fait rien du tout.
2: C'est ça. C'est ce que je pensais. Ouais, vous avez prévu d'autres choses dans les mois à venir, histoire qu'elle remonte encore, la côte, là?
4: Eh bien, les beaux jours et le soleil ne vont pas tarder à revenir.
2: Ouais.
4: Donc, j'ai prévu d'aller bronzer, de faire le plein de vitamine D,
2: bien
4: d'aller
2: ça.
4: Au sport pour être gaulé sur les plages cet été.
2: Super.
4: Ah, je me vois bien là, marcher les pécos en avant, lunettes d'aviateur, bam. Salut les poulettes, c'est Manu.
2: Dis donc,
4: vous voulez mon chichi ou mes pommes d'amour?
2: Dis.
4: Eh non, et pas du tout, hein, c'est ringos.
2: Mais oui,
4: la vache. Oui. Oh, le ringard de merde.
2: Oui.
4: Bon, je vais réfléchir. Allez, bisous les copains.
2: Bah ouais.
4: Chez nous, c'est 4. Bonne journée.
2: Bisous.
4: Brigitte, tu m'as fait ma chicorée, hein? Brigitte? Ah merde, j'avais pas raccroché. Oh le con. Allez, bisous.
2: Bisous, à bientôt.

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0: S'il parvient à cuisiner entre toi tournage d'émission de télé ou est-ce qu'il réchauffe les plats Marie, c'est ce soir dans l'émission Tout le monde en parle.
1: Eh bah écoutez, merci beaucoup Thierry. On va finir avec Patrick, Sébastien. Salut Patrick.
2: Arrête, coupe ça.
1: Il y a la commission là.
0: Patrick, j'ai envie de reparler tout à l'heure parce que je vais aller à la commission d'enquête.
3: Non, putain,
0: je vais y aller, je suis pas prêt de souffler dans les baloches, ni de moi, ni de personne. Non, c'est fini les conneries, Patrick il est sérieux. Les prélots, il reste un agent. Bien, dans mon slip. Oh là là là là là. Ça fera du jus un jour, j'aurai la répète.
1: Ouais, bon alors. Patrick, vous vouliez dire un truc par rapport à l'émission de ce soir sur M6.
0: Attends, putain, culte. Ça. La vanne que je viens de faire, faut pas que je la dise à la commission d'enquête.
1: Non, ils vont pas apprécier.
0: Ouais, je trouve ça honteux. L'émission d'M6.
1: Oui,
0: je trouve ça honteux.
1: Culte. Ah bon?
4: Pourquoi?
0: Culte.
1: Oui.
0: Ah là, je trouve ça honteux.
3: Pourquoi?
0: Ah putain, ils peuvent faire des trucs que j'ai pas le droit de faire. Allez, musique!
5: Je vois pas où ils vont.
0: Pour les Français qui nous écoutent, qui payent trop cher le litre de gasoil. Allez, vous avez envie de vous amuser? Envie de vous changer les idées? Y'a Patoche qui est là pour ça? Moi, je suis dégoûté et même un peu choqué. Sur scène, se faire pomper, c'est ce qu'on m'a reproché. Alors que ce soir en prime, même pas, on insulte. La chaîne M6 qui met clairement un doigt dans le culte.
1: La la la la la la la
0: la la la. Ça va, c'est le doigt dans le culte. Ça va, calme-toi, Josiane, c'est le nom de l'émission.
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0: voilà.
1: Vous prenez le temps de vous réveiller tranquillement, vous avez raison, c'est peut-être les vacances de votre côté. On brosse les dents, on va à la plage tranquillement. Ah tiens, en parlant de brossage de dents, on va en parler dans un instant. C'est Coé sur Europe 2, c'est jusqu'à 11h. A tout de suite.
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0: Lumineuse qui démarre dans la fraîcheur au nord avec moins de 10 degrés, relevé tôt ce matin du côté de Charleville-Mézières, 14 à Lille ou 15 degrés à Paris. En revanche, cet après-midi, la chaleur monte d'un cran, notamment en direction du sud, 33 degrés entre la vallée du Rhône et le golfe du Lion, plus de 35 même du côté de Perpignan. 8 départements du sud sont toujours en vigilance orange canicule aujourd'hui.
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0: Crème solaire et lunettes noires obligatoires sur les plages de France aujourd'hui. Le soleil domine sur les littoraux avec encore 35 degrés de Ruissant jusqu'à Bandol. La Méditerranée qui va atteindre les 30 degrés sur les rivages de Moriani en Corse. Ça sera plus frais pour l'Atlantique avec 24 dans le golfe du Lion. Moins de 30 degrés sur le sable aussi du côté de Mimizan. Très bonne matinée, bon début de journée à tous sur Europe 2.

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1: On y va, Souf, c'est parti pour le top du jour.
2: Oui, c'est sûr. Aujourd'hui, on fait sur ce que dit la couleur de votre brosse à dents sur vous-même.
1: Ah, alors ça, j'aimerais savoir, parce que je vous dirai après la couleur de ma brosse à dents.
2: D'accord, et ben, je vais commencer par la couleur rouge. Alors, ceux qui choisissent une brosse à dents de couleur rouge, c'est des personnes plutôt passionnées et dramatiques aussi.
3: Waouh.
1: Qui a du rouge ?
3: Non.
2: Et ce sont des gens qui font pas les choses à moitié, il paraît.
1: Théo, notre celui qui fait la vidéo, là, il est
3: passionné.
1: Rouge. Rouge, toi ?
3: D'accord.
1: Ouais. Passionné.
2: Tu fais pas les choses à moitié ?
4: Non, lui, pour moi, c'est un joueur de fléchettes.
3: C'est vrai.
4: Il a un look de champion de fléchettes.

0: pendant le trajet. En moyenne, a priori, ce serait une fois par heure. Vous comptez, on fait le bilan demain. Dans un instant, Tumper City et Coé sur Europe 2, c'est jusqu'à 11h.
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1: Le Bitcoin retrouve des couleurs et non pas, contrairement à ce qu'a écrit dans mon agenda piètre, puisqu'il est tombé sur un...
2: Mais si !
1: Mais non, t'es tombé sur un site de Séoul traduit en français de je ne sais quoi qui te dit que le Bitcoin est en train de remonter. Tu me mets, il retrouve les plus hauts sommets. Pas du tout.
2: Ah non.
1: Il était monté à quasiment 100 000, il est à 58 000. Il ne retrouve pas les sommets.
2: Il est sur le chemin, il est sur le chemin.
1: Les spécialistes prévoient que son prix pourrait atteindre 150 000 dollars. Ça fait 5 ans qu'ils disent qu'il va atteindre un jour 150 000 dollars. Mais bon. Bon, bref, je vais vous donner des cryptos. Vous allez me dire si elles existent ou pas.
3: D'accord.
1: L'Ethereum.
4: Ethereum ?
2: Oui, je crois que c'est une des plus connues.
1: Ethereum, oui, oui, oui.
4: Ethereum,
5: oui, c'est pas Ethereum, c'est Ethereum.
1: Ouais. Ethereum.
4: Ethereum.
1: L'étron. Stouff.
4: L'étron, bah non.
1: Si.
4: Ah bon,
5: ça doit dire Ethron.
1: L'étron, l'étron, mais ça existe.
4: Ah, Ethron.
1: Voilà. Grosse coin, est-ce que ça existe?
2: Non.
4: Il y en a plein, mais...
1: Non, ça n'existe pas. Le Shiba, est-ce qu'il existe, Vito?
5: Oui.
4: C'est un chien.
2: C'est l'inverse du cacao.
1: Non, ça existe. S-H-I-B-A, ça existe.
2: Ouais.
1: Le Bitensor, Stouff.
4: On a arrêté. Non.
1: Eh ben si.
4: Ah bon?
1: Le Bitensor, ça existe. Le Kiseki Coin, Corentin.
2: Faux.
1: Ah oui. Ouais. Kiseki Coin.
2: Kiseki Coin.
1: Non, ça n'existe pas. Le PP, Pietre.
4: Bah tiens.
2: Le PP. Tiens, bah oui, pourquoi pas.
1: Oui, il existe. Calmez-vous, hein. Il vaut 0,00000 296 euros.

0: existe. Hein. Calmez-vous, hein. Il vaut 0,000000296 euros. Hein.
1: Ouais, il monte selon Pietre.
2: Il est assez plus haut, là.
3: En Stana.
0: Stouff, le Big Beat.
4: Oh, mais arrêtez, c'est pas possible. Mais non.
0: Eh ben si, il existe. Ah là, le Janus Vito.
1: Non.
0: Eh si,
1: il y en a même plusieurs.
0: Et pareil, si tu
1: crois.
0: Prends le Janus et le Big Beat, tu les prends ensemble. Non, les deux existent. Hein. Le Bitanus, Pietre.
1: Non,
0: il n'existe pas. Le Gascoigne, est-ce qu'il existe, Corentin?
3: Faux. Il y a eu trop de vrais avant.
0: Il n'existe pas. C'est vrai. L'Official Trump Estouff, est-ce qu'il existe?
4: Official Trump. Ah, oh, il l'a peut-être créé lui, ouais, oui.
0: Oui, il existe. Il vaut 2,62 €.
3: Ah oui.
0: Le Fartcoin, qui est la monnaie du P, Pietre, est-ce qu'il existe?
3: Bah non.
0: Eh ben si, il existe.
4: Tu devrais savoir ça.
0: Le Chimou, est-ce qu'il existe, Corentin?
3: Non.
0: Eh ben si.
1: Il existe le Chimou.
0: Qui a du cacacaki, est-ce qu'il existe, Vito?
1: Non.
0: Non, mais on pourrait l'inventer. Vous allez mettre 3 Chimous, s'il vous plaît.
5: Bienvenue sur Europe 2, 9h30. Vous êtes déjà en voiture, direction les vacances, le week-end. Vous faites bien. Vendredi le 7 août, avec Coé sur Europe 2 jusqu'à 11h. On écoutera aussi Stromae très vite. D'abord, c'est l'actu. Pour l'actu de ce vendredi, Jérémy Desiderati. Salut Jérémy.
6: Salut Quentin, bonjour à tous. L'indispensable accessoire, ce sont les lunettes noires aujourd'hui. Grand ciel bleu au programme de la météo. Le temps complet arrive d'ici 2 minutes. Direction la Thaïlande d'abord, secouée ces dernières heures par un drame. Un adolescent a ouvert le feu dans son lycée près de Bangkok. Le bilan est lourd, 8 personnes ont été tuées au total selon la police thaïlandaise. Le tireur a d'abord abattu ses grands-parents avec un pistolet appartenant à son grand-père avant de se rendre dans son établissement. 3 élèves et 3 enseignants ont perdu la vie. L'auteur des tirs âgés de 14 ou 15 ans est mort également. En France, le bras de fer continue entre les pompiers et les flammes. Dans la Drôme, le feu a progressé de 30 hectares cette nuit. Les secours avancent dans des conditions difficiles sur un terrain particulièrement accidenté. Plus au sud, dans le Var, les pompiers restent sur le qui-vive, dans le Gros Bessillon. Le vent et les fortes chaleurs font craindre de

0: 2 points de plus qu'au trimestre précédent et une 6e hausse consécutive en quelques années. 2 600, 700 000 personnes sont à la recherche d'un emploi, un niveau inédit depuis près de 6 ans. Une progression qui s'explique notamment par un climat d'incertitude politique qui pousse les employeurs à la prudence. Qui dit nouveau week-end d'été dit nouveau chassé-croisé. Les premiers ralentissements sont attendus dès aujourd'hui dans le quart nord-ouest et en Auvergne-Rhône-Alpes. Mais votre patience sera mise à rude épreuve. Demain, bison futé hisse le drapeau rouge sur l'ensemble du territoire dans les deux sens de circulation. Les routes vers l'Atlantique, la Méditerranée et la vallée du Rhône seront particulièrement chargées. On quitte les autoroutes pour les pentes très raides du Mont Ventoux. C'est ici que sont attendues les coureuses du Tour de France Femmes aujourd'hui pour l'étape reine. Pour la première fois de son histoire, la grande boucle féminine s'attaque au géant de Provence. Une ascension finale de 15 km à près de 9% de pente moyenne, de quoi bouleverser le classement général à la veille de l'arrivée à Nice. Marlène Reusser, la Suissesse, va se battre pour garder le maillot jaune sur ses épaules.
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0: Pas l'ombre d'un nuage aujourd'hui dans le ciel. La couleur dominante, c'est le bleu, de quoi faire monter la température. Ça reste frais au réveil dans la moitié nord avec une petite dizaine de degrés relevés dans les Ardennes au petit matin. Pas plus de 17 à Aurillac, à Cherbourg ou encore à Paris. Ambiance bien plus chaude dans la vallée du Rhône et près de la Méditerranée, surtout cet après-midi. Il fera jusqu'à 33 à Nîmes, 35 à Marseille et 37 à Perpignan. Passez une très bonne matinée avec Europe 2.

0: le divorce l'a mis sur la paille, instabilité professionnelle, 15 ans de mariage. Il vient de remporter le gros jackpot de 273 millions de dollars.
1: Une semaine après le divorce.
0: C'est madame ça. Aurait tenté de revenir.
2: Mais
3: ah
2: non
3: bah, oh, par
2: mais
3: hasard.
2: Non
0: oh, bah, elle l'avait quitté pour un autre et puis finalement elle a envie de revenir. Mais il a refusé bien. Ses avances.
3: C'est bien, bonhomme.
0: Voilà, moi tu sais ce que j'aurais fait, j'aurais été plus vicieux. Moi je récupère pas ma femme, ouais. Mais en plus je me serais mis en couple avec son mec.
4: J'ai bien fait. J'ai bien fait.
0: Allez Roberto, tiens-moi la main, on y va.
4: J'ai bien fait. J'ai bien fait.
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6: Dites-moi d'où il vient, enfin je saurai où je vais. Maman dit que lorsqu'on cherche bien, on finit toujours par trouver. Elle dit qu'il n'est jamais très loin, qu'il part très souvent travailler. Maman dit travailler c'est bien, bien mieux qu'être mal accompagné.

0: Ouais, franchement,
1: c'est un truc de ouf.
2: Ça n'est pas. Le top de Stouff arrivera dans un instant. Le loyer va arriver aussi d'ici quelques minutes. T'as l'image aussi.
0: T'as l'image. J'ai une imagerie avec ses
1: bouffons de Cali. La dernière fois, elle a fait que des verbonnets, mais c'était à Marseille. C'est un peu relou.
2: Allez, bonjour.
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1: Laurie Tillman, André Manoukian. Oh là là. Il est mou, lui.
2: Arrête.
1: André Manoukian, t'aimes bien, toi ?
3: Oh, il est marrant.
1: Non, j'ai pas dit qu'il est pas marrant, je dis qu'il est perché.
2: Il est passionné.
1: Il est passionné. J'aime beaucoup André Manoukian, humainement. C'est le mec le plus gentil de la Terre, mais en présentateur télé, il est perché, très perché.
3: Ouais, un peu, ouais.
1: Quand même. Il s'émerveille de tout, t'as l'impression qu'une apparition, il ouvre un placard, une apparition.
2: Ça change un peu, moi, je trouve.
1: Ah bon ?
3: C'est original, oui, c'est ça. Ça sort un peu des sentiers battus, quand même.
1: Bah, tu vas voir les scores des sentiers battus. Laurie Tillman et André Manoukian, on va regarder les scores de France 4 ce soir.
4: C'est en deuxième partie de soirée aussi.
1: Hein, en deuxième partie de soirée oh là. Il y aura plus de gens dans la salle que devant la télé. Tu vas voir les sentiers battus. Une émission qui célèbre la richesse et la diversité du patrimoine musical francophone. Artistes incontournables et jeunes talents se retrouvent sur scène pour partager l'amour des mots. Ça invite. T'étonnes que ça fasse pas d'audience. Bon. On va commencer avec
2: On va se connecter à la villa et on va commencer avec Jean-Pierre Foucault. Bonjour.
5: Bonjour à tous. Bonjour, chers amis. Comment allez-vous ?
2: Bah, très bien,
5: ça
2: et
5: va.
2: Vous ?
5: Ah, pas fou.
2: Ah, ça recommence.
5: Écoutez, ma femme m'a dit qu'elle avait mal à l'oreille. Je lui ai demandé si ça lui faisait mal à l'intérieur ou à l'extérieur.
2: Et alors, du coup ?
5: Alors, elle est sortie dehors, puis elle est revenue, elle m'a dit les deux. Autant vous dire que ce n'est pas le menhir le plus aligné de Carnac. Mais oublions cet instant d'octolib et jouons tout de suite. Ah, qui veut gagner les millions ? Bien sûr, les auditeurs vont pouvoir jouer en même temps que vous. Quel chanteur français allez-vous retrouver ce soir sur France 4 ?
1: Alors,
5: réponse A, Stéphane Epacher, qui est le sosie de Stéphane Echer, mais en moins cher.
1: Bah oui.
5: Michel Sardou, c'est le sosie de Michel Sardou, sauf qu'on ne sait pas d'où il sort. Michel Sardou, vous avez un petit mot à dire. Est-ce que vous êtes rentré à la maison, Michel Sardou ? Allez, il ne l'a pas. Gilbert Montainvier, qui est le sosie marseillais de Gilbert Montagnier. Réponse D. Je sais, je m'en fous. De toute façon, j'ai autre chose à faire.
2: Ah. Bon, facile quand même, parce que je pense qu'il n'y aura pas de sosie. Donc
3: moi, j'aime bien les trois.
2: Ouah, ah bon ?
4: Ouais. C'est France Télé.
2: Oh non,
4: c'est
2: moi, la D, c'est mon dernier mot, Jean-Pierre.
5: C'est votre dernier mot ?
2: Ah oui.
5: Suspense, ça saute tellement terrible que les bateaux se sont stoppés au détroit d'Ormuz. Est-ce que c'est la bonne réponse ? C'est la bonne réponse ! Bravo ! Belle journée ensoleillée !
2: Merci Jean-Pierre et à bientôt. On va continuer avec Jeff Tuche. Bonjour
6: comment
2: Jeff.
6: Comment ça va?
1: Ça va mon Jeff?
6: Non, ça va pas, faut arrêter. La fête de la chanson française sur France 4, tu sais déjà que ça va être la dépression. Tu vas pas avoir du Elmer Footbeat, tu vas du Julien Clerc, du Juliette Armanet, ou alors mieux, soyons foufous.
2: Vous avez fêté
6: Isabelle Boulay.
2: Vous avez fêté Lance, non, Jeff Tuche?
6: Vous l'avez fait, bah Lance en finale, oui.
2: Bon, vous avez pas tort.
6: Bah oui, je connais bien la télé, France Télé, j'ai que ça à faire de la journée, regarder la télé, je suis au chômage. Bah oui, je fais ça. Il ferait mieux de jouer les Rolling Stones, satisfaction.
1: Dis-lui.
2: C'est pas de la chanson française, Jeff.
6: Ah oui, c'est vrai.
2: Alors.
6: Bah celui qui se rapproche le plus des Rolling Stones en France, c'est donc Gynéco.
1: Pourquoi ?
6: Bah il dit pas Rolling, mais les Stones.
2: Mais c'est ça, moi j'ai vu.
6: Il te reste Stone.
1: Bisous, moi Jeff.
2: Et bah merci Jeff, bisous, et on va finir avec Patrick Sébastien.

où les flammes ont consumé encore une trentaine d'hectares cette nuit. Des incendies dans le sud qui ne refroidissent pas les automobilistes à prendre la direction des vacances. Beaucoup de monde encore sur les routes pour ce deuxième week-end d'août. Et ça commence dès la fin de cette matinée avec les premiers ralentissements dans le quart nord-ouest et la région Auvergne-Rhône-Alpes. Conditions de circulation encore correctes, contrairement à demain où bison futé à vue rouge dans tout le pays dans le sens des départs et des retours. Ça va coincer dimanche aussi dans la moitié sud du pays. Ça coince aussi pour l'emploi en France. Le chômage continue de progresser et atteint désormais 8,3% selon les dernières estimations de l'INSEE sorties ce matin. Une hausse de 0,2 points au deuxième trimestre, la sixième consécutive. Au total, 2 700 000 personnes sont aujourd'hui à la recherche d'un emploi, un niveau inédit depuis près de 6 ans. Jusqu'à quand Gianni Infantino pourra-t-il rester dans le match? Le président de la FIFA voit la contestation grandir un peu plus chaque jour. Malgré les excuses présentées après son projet avorté d'ouverture à des investisseurs privés, l'UEFA maintient sa menace de boycotter les Coupes du Monde. Hier, la Confédération sud-américaine a elle aussi pris ses distances avec la gouvernance de la FIFA, isolant un peu plus son président. Et ce qui anime la planète foot en ce moment aussi, c'est le mercato. La rumeur enflait depuis quelques semaines et c'est désormais officiel. Marnes Akliouche a signé au Paris Saint-Germain. Le club de la capitale a déboursé 50 millions d'euros pour s'offrir les services de l'international français en provenance de Monaco. Le nouveau numéro 11 est la première recrue majeure du double champion d'Europe. A l'inverse, Bradley Barcola pourrait quitter la capitale pour rejoindre le club de Liverpool. Et puis du bleu et encore du bleu au programme aujourd'hui. Côté ciel, les conditions seront radieuses pour le reste de votre journée. Un soleil qui fait monter la température. On va flirter avec les 30 degrés cet après-midi à Paris, à Bourges ou encore à La Rochelle. Une barre qui sera dépassée largement dans le sud. Il fera 33 à Toulouse, 35 à Marseille, 37 à Perpignan. 8 départements du sud sont d'ailleurs en vigilance orange canicule. Passez un très bon début de journée sur Europe 2.

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1: Notre premier champion est un Chinois qui s'est retrouvé bloqué à l'aéroport une semaine en Corée du Sud après que son fils de 4 ans a pris son passeport pour gribouiller pendant tout le voyage sur le passeport.
2: Ouais, mais ça, c'est la sale blague, ça.
1: Et leur enfant a gribouillé sur la page photo et la page d'identité. Le document est invalide, il pouvait pas rien faire, ni rentrer chez lui, ni repartir. Heureusement, le grand frère du petit a essayé de rattraper le truc en mettant passeport dessus.
2: Ah oui, pour
1: écrire. Mais il a écrit PA2SEPORC. Bon, moi, c'est pas passé non plus.
2: Ah ouais, non, ça marche pas non plus.
1: Deuxième champion, au laboratoire suisse qui a découvert de la viande de porc. Alors lui, c'est mon champion, lui. Dans 7 échantillons sur 20 de kebab vendus dans plusieurs villes suisses. C'est-à-dire que les gars, ils avaient ouvert un kebab marqué halal et le mec, il glissait de la viande de porc. C'est du halal ou c'est du halal? Bien sûr, et c'est halal, bien sûr. Alors, c'est une vidéo, une info qui vient de 2013.
2: Ah!
1: Mais il paraît qu'elle ressort aujourd'hui parce que, quand même, les gens demandent d'être vigilants. On ressort des infos de 2013 maintenant, Pietre.
2: Quel bâtard, c'est lui qui me l'a donné.
1: Les news, elles ont.
2: C'est vrai, 13 ans. C'est lui qui me l'a donné!
3: La faute du passeport à l'année 2014. Je vais vérifier, je me suis
1: Pierre, pourquoi on se parle? Tu sais quoi? T'es comme l'Indien dans les vidéos de People, je crois que tu seras rien. Mais il faudra qu'on se parle.
2: Mais si, parce qu'à l'arrivée, c'est important quand même.
4: C'est le champion du jour, regarde, il est en front.
1: Le champion du jour. C'est une info qui date de la Libération. On est en 45.
2: Oui.
1: Le champion du jour, un facteur intérimaire de Haute-Saône, pour finir sa tournée, a acheté 565 lettres dans la forêt. Il a été écarté de toute activité en lien avec les PTT. Donc cette info est récente. ça a changé de nom il y a 25 ans. Et cette dernière aurait porté plainte contre lui. Il risque 3 ans d'amende, 3 ans de prison et 45 000 francs d'amende avec Pierre.
2: Ah ouais.
1: Tu vois bien peut-être que dans cette info, il y a un indice qui te dit qu'elle n'est pas d'aujourd'hui. 45 000 francs. Toutes les lettres auraient été récupérées et redistribuées à leur destinataire. Ils ont même dit que les gens pouvaient se renseigner sur 3615 La Poste.
4: C'est marrant, comment j'ai pu me faire.
1: En tout cas, dans cette info qui est rincée, personne n'a pensé pas aux gens qui ont pas reçu leurs lettres, mais aux taupes. Qui était tranquillement en train de sortir de terre, qui ont vu toutes ces recommandés arriver dans un jacquetisme.
2: Pourquoi tu dois autant pour mon loyer?
1: Qu'est-ce qu'on a fait?
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1: Aujourd'hui au bureau, les poissons d'avril vont vanner. C'est le moment de s'y connaître. Si quelqu'un vous en parle à la machine à café, c'est quoi un prank?
2: C'est un poisson d'avril fait par un mec qui s'appelle Franck.

0: avoir des croyances et des attitudes contradictoires, parce que cela nous met mal à l'aise.
1: Oh ouais.
2: Ah oui.
0: Oubliez ce que je viens de vous dire, de toute façon, vous avez, on a tout oublié sur dissonance cognitive.
2: Grave.
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10: À tous ceux qui passent 10 minutes à choisir leur pastèque, tout ça pour en prendre une au hasard. À ceux

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1: Un créateur de contenu a posé des questions à deux jeunes femmes dans la rue. Question simple, hein, on est sur un niveau 6e et encore, voici, écoutez bien la première question.
2: Qui était Napoléon Bonaparte ?
3: Yeah, c'est qui lui ?
4: Oh putain, c'est pas moi, je connais pas.
3: C'est qui lui ?
2: Tu connais pas ?
3: C'est pas lui qui peint ?
2: Non.
3: Mais c'est
2: s'il
3: qui
2: a peint, il a fait quoi comme peinture ?
3: Je sais pas. Le truc là.
5: Bizarre, non, je sais pas.
2: Ah. Mona Lisa ?
3: Non, je sais pas c'est qui elle.
2: Bah, c'est la peinture.
3: Ah, bah c'est bizarre.
2: Oui, mais Napoléon Bonaparte, ça peut être qui à votre avis ?
3: Je sais pas.
2: Vous avez aucune idée ?
1: Ah oui, c'est celui qui a peint. Mona Lisa, c'est qui elle ? Bon.

0: sais pas.
1: Vous avez aucune idée?
2: Ah oui, c'est celui qui a peint. Mona Lisa, c'est qui elle? Bon, deuxième question. Bon, elle est simple aussi. Hein.
1: Qui a peint la Joconde?
2: Voilà.
0: La Joconde, c'est quoi ça? C'est, comment il s'appelle?
1: Allez.
2: Oui.
0: Ben Napoléon?
1: Non, justement.
2: Non.
0: Ah,
2: non.
0: Comment il s'appelle?
1: Qui a peint la Joconde?
0: Au musée du Louvre, là.
2: Ah, voilà.
3: Ouais. Ah.
1: Oui, oui, c'est ça.
0: Je sais pas.
4: Ah, mais voilà. C'est pas possible.
2: Napoléon qui a peint la Joconde. Ouais. J'ai envie de sonner la cloche.
5: Oh, je sais... oh, alerte au Google. Alerte au Google, les enfants.
2: Et on termine avec une petite fille qui a du mal à prononcer le mot frite. Et ça, ça me fait ma journée.
6: Julia, qu'est-ce qu'elle mange, maman?
7: Les frites.
2: Allez.
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0: Les vacances de dingue que vous allez passer avec ça. Eminem, Lose Yourself, classique Pop World.
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1: Tiens, nos auditeurs sont là pour quoi, ma petite souffle?
2: Pour savoir c'est quoi leur week-end idéal.
1: Très bien.
3: Qu'est-ce que t'es drôle, Stouff.
1: Ça, elle a appris, tu lui as envoyé un message.
3: Je rigole.
1: T'as pas besoin d'être drôle. Toi.
2: Attends, bouge pas.
1: Stouff, tu n'as pas besoin d'être drôle, ma Stouffette.
3: Elle envoie un mail.
2: Non, Henri Victor, il ne veut pas repartir en vacances, le grand con. Il est tellement lourd quand il est là, votre émission elle penche. Bah oui, la preuve.
1: C'est vrai que c'était ce que le hater s'est dit sur toi, mais c'était pas totalement faux avec le recul. Stouff, je n'adhère pas du tout à cette blague.
2: Laisse-le faire.
1: Ce serait quoi ton week-end idéal, Stouff?
2: Mais moi, mon week-end idéal, c'est effectivement quand il fait beau comme ça, je m'imagine dans une maison avec un grand jardin, le barbecue, les amis, la famille, et là...
1: C'est vrai que t'es super marrante.
2: C'était pas drôle, c'est je vous dis mon week-end idéal.
4: C'est énorme.
1: Et bâtard. Pietro, week-end idéal.
5: Mais moi, vous le connaissez, moi, c'est un barbecue, une côte de bœuf, une bouteille de rosé et des potes. Tout le reste, j'en ai
1: et
5: petite
1: ma femme. Je fabrique une table.
5: Voilà. Et voilà. Mais non, mais c'est
1: Corentin,
5: ça.
1: On est dans le même truc.
4: Ah ben exactement, avec mon fils qui va se coucher tôt pour le coup pour être tranquille.
2: Ah
4: après.
2: Oui aussi, ouais. Ça, c'est pas mal.
4: Non, moi c'est plus week-end famille, beau temps.
2: C'est ça, ouais.
5: C'est marrant. Et les potes jusqu'à 10h du matin.
4: Jusqu'au lendemain.
5: Voilà, dormir dans un caddie.
4: Voilà, avec un lundi férié, voire le mardi si c'est
1: possible. Et alors c'est marrant parce que moi je suis un peu comme vous, mais faut pas que ça dure trop longtemps.

0: Avion de chasse.
1: Avion de chasse. Maintenant, ils font ça en tandem. On peut monter en tandem en avion de chasse.
2: J'ai même piloté.
3: Comme ça, tu peux te vomir dessus en couple. C'est rigolo.
2: J'ai fait un truc énorme. J'ai décollé de la Roche-sur-Yon. Il y a une base à la Roche-sur-Yon où on peut faire ça dans un avion à réaction. Et on a décollé, on était à l'île de Ré. Pour les gens qui connaissent un peu, la Roche-sur-Yon, l'île de Ré, c'est 1h30 de voiture. Ouais. On a mis, je pense, 3 minutes.
4: Ouais, c'est ça.
2: 3 minutes après, on était à l'île de Ré, on a fait, et puis on est reparti. C'est un truc exceptionnel.
4: Mais ça te file pas
2: le
4: vomito.
2: Si, parce qu'en fait, quand j'ai piloté, ça allait. Puis après, le gars qui m'a dit, allez, une vrille. Allez, deux vrilles. Allez, une boucle. Et en fait, c'est génial parce que tu dis la première boucle, tu fais hey! Et à un moment donné, le mec, dans son casque, il a entendu, tu m'en fais une troisième, je rigole. Et là, il a dit, bon, on va rentrer. Je lui ai dit, je crois que c'est mieux. Parce qu'il y a un moment, en fait, tu crois que tu kiffes et puis après, ton corps, il tient un peu moins.
3: Tu t'es évanoui, non? Parce que non. Tu peux t'évanouir.
2: Mais
3: si...
2: t'as une combinaison qui resserre tes jambes. C'est une combinaison anti-G.
3: Ah oui.
2: Et en fait, comme quand tu redescends, le sang descend dans tes jambes.
3: Ah oui.
2: Donc en fait c'est une combinaison qui serre tes jambes pour que le sang ne retombe pas dans tes jambes.
3: Du coup tu parlais comme ça.
2: Wow. Non, il te presse pas les testicules. Hein. Ça va, c'est pas trop serré. Un peu quand même. Mais alors c'est un week-end sensation forte, ok Adrien.
1: Ah ouais, week-end sensation forte avec mon chéri, ce serait. Mais
2: parachute. T'as déjà fait?
1: Parachute, on a déjà fait tous les deux sur les Dignans, c'est magnifique.
2: D'accord.
1: Les Dignans.
2: Qu'est-ce que vous voudriez faire?
1: Ah ben l'avion de chasse qu'on kifferait. Okay. Le truc aussi zéro gravité là en apesanteur, ça doit être génial.
2: Ouais, quoi d'autre?
1: Après à peu près tous les parcs d'attractions, on a comme on habite dans le sud, on a déjà fait PortAventura, Europa Park, Orlando.
3: Que des trucs qui donnent envie de venir quoi.
2: Et t'as fait le truc Ferrari à PortAventura là, le truc qui monte à la verticale et qui redescend.
1: Évidemment, trop bien. C'est génial ce truc là. Mais bon là on peut plus le faire, on peut plus. Il faut qu'on attende un peu, on a une petite de 4 mois et demi. Dans le Ferrari,
3: c'est un peu trop pour la
1: maison.
2: Attends,

0: zizi, Jean-Loup, j'aime bien.
1: Merci.
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1: 1er avril, justement, vous le savez, l'occasion pour notre journaliste d'enquêter sur cette date spéciale de blague.
2: 1er avril, le seul jour où les Français vérifient une info, avant de la partager quand même. Selon un sondage très sérieux qu'on a totalement inventé, un Français sur un s'est déjà fait avoir par un poisson d'avril et a juré qu'il n'y croyait pas du tout. Chaque année, le même sketch, quelqu'un colle un poinçon en papier, quelqu'un fait semblant de ne pas voir et quelqu'un dit « c'est bon, ça se fait plus ». Le 1er avril, c'est la seule journée où mentir est un jeu. 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
2: C'est le gros problème du 1er avril, la diffusion de fake news en masse, notamment des news du Gorafi partagées à foison par des gens persuadés que c'est vrai, comme Éric Ciotti rebaptise la promenade des Anglais en promenade des Français de souche. Un tennisman français remporte Roland-Garros pour la troisième fois consécutive. Ou encore, les garagistes préconisent de vérifier la pression de Thibaut Inchep tous les 1000 km. Ne vous faites pas avoir entre 1er avril. Mais par contre, si quelqu'un vous envoie un article prouvant que la Terre est plate, partagez-le, car c'est vrai. 1er avril, attention aux fake news, c'est bientôt
1: 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Bien sûr, et on va terminer, comme d'habitude, par le magnifique portrait de la semaine.
2: Dans le portrait de la semaine, Damien, 33 ans, il voulait faire un prank pour le 1er avril en 2019. À 8h42, à la station Châtelet-Les-Halles, Damien déclenche son poisson d'avril. Se coller un énorme poisson gonflable dans le dos pour faire croire à une nouvelle norme sanitaire anti-odeur de métro. Problème, la colle était prévue pour fixer des pare-chocs d'avion. À 9h17, Damien est toujours debout, coincé entre un distributeur de tickets et une dame qui pense qu'il fait partie de la signalétique. La RATP hésite à lui attribuer un numéro de ligne. Des touristes japonais prennent des photos pensant à une œuvre engagée sur la migration du thon rouge. Après 3h, Damien devient le point de rendez-vous officiel. « On se retrouve, hein, monsieur du poisson !» Le poisson d'avril a tenu. Damien aussi. Depuis, il valide les navigos d'un léger coup de nageoire. Le portrait de Damien, c'est dimanche. Dans 7 à 8,
1: 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Ça va mieux au niveau de l'écriture en ce moment, non?
2: Oui, ça va. Ah, super.

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La playlist pop de votre été se trouve ici sur Europe 2. On en profite pleinement en famille avec le frérot Jérémy et avec le groupe de légendes qui était en concert à Lyon en juin dernier. Voici Linkin Park sur Europe 2.

0: Le classique Pop Europe 2 de Lucas Graham qui met des frissons à l'instant dans la playlist Pop Europe 2. C'est 30 minutes non-stop qui va redémarrer dans les prochaines minutes en compagnie des Américains de Tamper City. J'adore leur titre Safe Hour, suivi d'Assaf Avidan. 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

0: Vendredi midi, oh, ça sent bon le week-end, ça sent bon les vacances, ça sent aussi les bouchons sur les routes ce week-end. Bon courage à vous tous avec la playlist Pop Europe 2. On va s'écouter Zara Larsson, après Freya Sky, le temps de faire un point sur l'actu sur Europe 2.
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2: Bonjour à tous. Un temps estival aujourd'hui partout en France, largement ensoleillé et chaud, sans excès, sauf dans le sud-est avec des températures toujours très élevées. 8 départements sont maintenus en vigilance orange canicule. Météo détaillé en fin de flash. Le chassé-croisé des vacances s'annonce massif ce week-end. Premier bouchon dès aujourd'hui dans le quart nord-ouest et surtout en Rhône-Alpes et dans le sud-est. Mais c'est demain qu'il faudra redoubler de patience. Bison futé, voie rouge sur tout le territoire dans les deux sens de circulation ce samedi. Sur le front des incendies, celui de Montserré dans l'Aude, déclenché après un accident de la route, est désormais fixé. Le feu a ravagé une centaine d'hectares en quelques heures, mobilisant à plus de 300 soldats du feu dans une zone déjà meurtrie l'an dernier. La vigilance reste toutefois maximale aujourd'hui dans le Var. Le cocktail explosif du vent et de la chaleur fait craindre des reprises dans le massif du Gros Bessillon. Sébastien Lecornu et plusieurs ministres se déplaceront d'ailleurs en Gironde le 17 août pour rencontrer les élus locaux, accompagnés de la mission reconstruction. Leur objectif est clair, soutenir la population et rebâtir au plus vite les zones dévastées. Le taux de chômage en France progresse pour la sixième fois, le sixième trimestre consécutif. Il grimpe à 8,3%, son plus haut niveau depuis fin 2020. Cette hausse touche toutes les générations et particulièrement les jeunes. C'est l'étape Rennes aujourd'hui sur le Tour de France Femmes. Le peloton s'attaque pour la première fois au mythique Mont Ventoux, un monstre de 15 km à près de 9% de pente en moyenne. Une ascension décisive pour bousculer le classement général. Avant l'arrivée finale dimanche à Nice, la Suissesse Marlen Reusser porte toujours le maillot jaune. Spider-Man Brand New Day bat des records historiques. Il devient le film le plus rapide à atteindre 500 millions de dollars de recettes en Amérique du Nord. En une semaine, il détourne

0: 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On va s'écouter Uprising après le nouveau David Guetta avec Jennifer Lopez sur Europe 2 Pop Radio.
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Europe 2, vous allez être nombreux sur les routes ce week-end, surtout demain. Pour éviter de perdre la fréquence de votre radio préférée sur le trajet des vacances, pensez à l'application Europe 2 qui vous offre une écoute optimale grâce au DAB+. Fini les grésillements, les interférences, les changements de fréquence. Même au milieu de nulle part, vous pouvez profiter de la playlist Pop Europe 2 pendant 30 minutes non-stop avec la jolie histoire du petit pêcheur signé Manon Lisa. Et voici Calvin Harris sur Europe 2, Pop Radio, bienvenue.

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Magique, les Snow Patrol, à l'instant c'était Chasing Cars dans la playlist Pop Europe 2. Vous êtes sûrement en vacances, en famille et vous venez peut-être de sortir un jeu de société. Normal, vous êtes très nombreux à profiter des jeux de société pendant vos vacances. Les jeux de cartes sont les plus plébiscités devant les jeux de dés et les jeux de plateau. Alors moi j'adore ça, les jeux de société, mais par contre, il faut me laisser gagner. Mauvais perdant moi, pff, mais pas du tout, je suis juste un petit peu maniaque comme

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0: Merci à vous tous d'avoir choisi la playlist Pop Europe 2 pour ambiancer vos vacances avant le grand retour de Koé.
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0: Yes, toute l'équipe de l'émission qui déchire a répondu présent pour une toute nouvelle saison qui redémarre le 24 août de 7h à 11h, mais également de 15h30 à 18h. 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
0: On continue de profiter tous ensemble des vacances, notamment pour découvrir un duo norvégien que j'adore. Ah ouais, c'est de Bossa Magnétique, nouvelle Pop Europe 2.

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Europe 2, merci d'écouter la playlist Pop Europe 2 sur votre enceinte connectée, avec notre application, dans votre location de vacances ou même dans votre mobilhome au camping. Damiano David arrive pour la suite, c'est promis. Après la douceur de Bruno Mars, voici Grenade sur Europe 2.

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C'est le genre de classique pop que l'on adore ici sur Europe 2. Tayo Cruz avec Dynamite. Et si d'ailleurs vous souhaitez voyager dans les tubes pop des 20 dernières années, une seule radio digitale Europe 2 classique à découvrir sur notre application.

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Les Black Eyed Peas arrivent, promis, après Olivier Rodrigo.

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Hein, peut-être que vous allez partir en vacances. Ce soir, faut finir les valises, pas oublier la crème solaire, la biafine et tout ce qui va bien. Et demain matin, n'oubliez pas d'écouter Koé. Comme ça, vous allez faire la route avec toute l'équipe et vous allez vous marrer entre 7h et 11h. Tous les matins, Koé est sur Europe 2. Et avant de penser à demain, on va déjà continuer ce vendredi après-midi ensemble avec la playlist Pop Europe 2 pendant 30 minutes non-stop. Ça, c'est nouveau, c'est Pop, c'est le dernier Katsai.

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1: Ouais. Oh, quel rêve. Bon, oui, gagner à l'euro million, on a très peu de chances que ça arrive, mais on sait jamais. Moi, j'ai fait mon ticket, j'ai demandé à ma chérie de le valider. Si elle est pas à la maison ce soir quand je rentre, j'aurais compris pourquoi. Voilà Teddy Swims dans la playlist Pop Europe 2.

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2: Europe 2, c'est un bonus pop qui marque le début du week-end. J'écoutais ça en allant au bahut et franchement, 22 ans plus tard, c'est toujours un kiff. Nina Sky, bonus Pop Europe 2.

0: Du soleil dans toute la France et la playlist Pop Europe 2 pendant 30 minutes non-stop pour en profiter. Ça, c'est un bon vendredi. Sur le retour de la plage ou alors du boulot, on va se faire plaisir avec Gauthier. Je vous ferai découvrir le nouveau Oshi aussi. Après Offenbach, et n'oubliez pas, Koé est là tous les matins 7h-11h. Il sera de retour aussi l'après-midi à partir du 24 août.
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À 17h, les infos. Et puis avant ça, la playlist Pop Europe 2 se poursuit. On déroule avec Mary J. Blige, Classic Pop Europe 2 et le nouveau aussi. Je cherche

0: Ça y est, c'est le week-end, ou peut-être mieux, les vacances.
1: Yes.
0: On démarre tous ensemble avec Angèle et Freya Sky dans la playlist Pop Europe 2. Elles nous rejoignent juste après l'actu. La météo et les news avec Romuald de Lutz. Bonjour Romuald.
2: Bonjour Nicolas, bonjour à tous. C'est une belle journée d'été ce vendredi. Partout en France, largement ensoleillée et chaude, sans excès. Sauf dans le sud-est où 8 départements sont maintenus en vigilance orange canicule. J'y reviens dans 2 minutes, juste avant la météo des plages. Ce week-end correspond à l'un des chassés-croisés les plus denses de l'été. Il y a déjà du monde cet après-midi sur la route des vacances. Surtout en Rhône-Alpes et dans le sud-est, mais c'est demain qu'il faudra redoubler de patience. Bison futé, voire rouge sur tout le territoire dans les deux sens de circulation ce samedi. Si vous prenez la route vers la mer, ça va faire le plus grand bien à votre morale. Selon une étude internationale, passer 3 heures au bord d'un lac, d'une rivière ou sur une plage améliore instantanément le bien-être mental. Le contact avec l'eau et la nature permet de se recentrer sur l'instant présent. Alors n'attendez plus pour vous jeter à l'eau.

On va retrouver deux immenses stars dans la playlist Pop Europe 2. Dua Lipa et puis Monsieur Bruno Mars. C'est nouveau, c'est Pop, c'est sur Europe 2.

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2: C'est quoi les bonus Pop Europe 2? C'est des petites surprises comme ça disséminées dans la playlist Pop Europe 2. On est très content quand on tombe dessus. En voici un d'Anastasia sur Europe 2.

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0: Ça reste en tête. Désolé.
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0: niveau depuis fin 2020. Cette hausse touche toutes les générations et particulièrement les jeunes. Dans l'actu également, ce nouveau cas d'antivirus des Andes qui a été détecté chez une personne franco-argentine, passée par la France en juillet, désormais isolée en Espagne. Les autorités rassurent, le virus ne circule pas sur le territoire français. Ce cas est indépendant de celui du navire MV Ondus, dont la seule patiente française est sortie hier de réanimation après 3 mois de soins. Un chassé-croisé extrêmement chargé sur les routes des vacances. Évitez absolument l'A7 entre Lyon et Orange jusqu'à 20h. Le trafic est également bien chargé sur l'A9 vers l'Espagne. Soleil très généreux sur tout le pays en cette fin d'après-midi. Il fait encore bien chaud sous le soleil. 25 degrés à Amiens et Denain, 26 à Paris, 26 à Metz, 28 à Tours, La Rochelle ou encore 30 degrés à Bordeaux. En revanche, c'est toujours la fournaise dans le sud-est. 8 départements toujours en vigilance orange canicule. 35 degrés cet après-midi encore à Montpellier, 36 à Perpignan. Et puis attention aux orages isolés qui pourraient éclater dans les Alpes et les Pyrénées.
1: Merci Romuald, à tout à l'heure. Jennifer Lopez arrive avec un classique pop Europe 2 d'une qualité extrême. Ça sera après Alex, Warren. Bon début de week-end.

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2: Europe 2, en préparant l'émission, je me suis remis le clip de Dilemma, ce bonus Pop Europe 2 qu'on va écouter. Bon, déjà, il y a presque 2 milliards de vues et à un moment donné, on voit Kelly Rowland envoyer un texto depuis son Nokia. Ah bon, c'est là qu'on voit qu'on a fait un bond immense en technologie en 20 ans. Nelly Dilemma, bonus Pop Europe 2.

0: aussi avec un de ses meilleurs tubes. Et puis Jérémy Frérot sur Europe 2.
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3: Champion d'actu, je l'aime bien. Maïesha Patterson est un jeune Américain qui a été suspendu de l'école parce qu'il a dit à son enseignante qu'elle avait mauvaise haleine, mais il lui a dit, dans les termes suivants, ta bouche sent le caca d'hippopotame. Alors, le journal dit l'exclusion temporaire de sa classe, mais ne précise pas si c'est de la prof ou de l'élève. La maîtresse veut intervenir, oui madame. Ah oui. Bah oui. Bah oui.

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bouleverse l'organisation des saisonniers. Après le méga-feu en Gironde, Sébastien Lecornu et plusieurs ministres se rendront sur place le 17 août pour rencontrer les élus locaux. Accompagnés de la mission reconstruction, leur objectif est clair, soutenir la population et rebâtir au plus vite les zones dévastées. En France, le marché de l'emploi continue de se dégrader pour le sixième trimestre consécutif. Le taux de chômage est en hausse à désormais 8,3%. Ce niveau inédit depuis la fin de l'année 2020 frappe l'ensemble de la population, mais les jeunes restent les plus durement touchés. C'est en solitaire que Katajana Niewiadoma a remporté

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De Vianney a fini sa cabane dans les bois il y a quelques semaines, il a tout construit lui-même. Alors ça, c'est un truc que j'aurais kiffé faire. Je suis nul en bricolage, donc ça aurait pas tenu debout, mais j'aurais bien aimé. Vianney, en compagnie d'Ed Sheeran, voici Call on Me dans la playlist.

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2: Profitez bien de vos vacances avec la playlist Pop Europe 2. Miles Smith et Niall Horan dans un instant. Et puis, petite surprise de ce vendredi soir. Ça fait du bien de retrouver ça. Jojo, bonus Pop Europe 2. Yeah.

0: minutes 30 sur Europe 2. On démarre la playlist Pop Europe 2 avec Temper City puis Florida. 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

Quentin à 20h sur Europe 2 et juste avant 20h, on continue la playlist Pop Europe 2 pendant 30 minutes non-stop. Bah oui, on va pas s'arrêter en si bon chemin. Amy Winehouse arrive après Marine sur Europe 2.

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1: Allez, on y va pour un bonus Pop Europe 2. Ça, ça fait plaisir. Ça, ça sonne le début du week-end. Voilà, Yves, Who's That Girl? Vous vous rappelez de ça? Essayez de faire la choré dans la voiture pour voir.

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0: de dingue pour Jérémy Frérot qui est du côté du bassin d'Arcachon, là où il y a les incendies, notamment une grande pensée pour vous hein, qui êtes dans ce secteur, dans le Var aussi. Jérémy Frérot, le voici sur Europe 2.
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0: Inventaire dans la valise, surtout ne rien oublier avant de partir en vacances ou avant de rentrer à la maison, ça c'est moins rigolo. Profitez bien de la soirée avec la playlist Pop Europe 2 pendant 30 minutes non-stop. Voici Zélie sur Europe 2 Pop Radio.
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0: Tibbs sur Europe 2.
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3: Et si, aujourd'hui, on s'intéressait après les voitures qui parlent, les barbecues qui parlent, les gâteaux apéro. On lui rondelle de saucisson. Ah oui. Si elle parlait, qu'est-ce qu'elle pourrait dire ?
4: Eh les copains, vous êtes. Eh les copains, vous êtes où ? On était plein il y a 2 minutes, là.
3: Les fameuses cacahuètes.
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Europe 2 Pop Radio, vous êtes en train de faire vos bagages pour rentrer à la maison, fin des vacances d'ici quelques heures, d'ici quelques jours. Ça se rapproche aussi la rentrée pour Coé sur Europe 2 à partir du 24 août. Vous allez retrouver toute l'équipe entre 7h et 11h en direct et entre 15h30 et 18h. Bon, d'ici là, évidemment, tout l'été, 7h, 11h sur Europe 2. Voici Esmé Insomnie. Ça y est, c'est le week-end.

La playlist Pop Europe 2 pendant 60 minutes non-stop, c'est comme ça que vous démarrez le week-end, peut-être les vacances aussi, ça fait plaisir. Voilà le dernier Martin Garrix avec Ed Sheeran sur Europe 2.

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